Hola, bienvenue à Rock La Fear Wave de la musique latino-américaine, émergente et ses influences. Aujourd'hui, nous allons avoir à Gustavo Cerati et son album Amor Amarillo, ici, dans CKIA, la ville de Québec, Canada, l'Est de l'Amérique du Nord.

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1: Sur CKIA FM jusqu'à 22h, vous êtes à l'écoute d'Évasion Rock. Jean-Pierre Grenier qui passe la prochaine heure en votre compagnie. Donc, bon samedi soir à tous. On a débuté avec Lee Aaron, Diamond Baby, enregistré lors de la tournée Fire and Gasoline en 2017, donc enregistré en Allemagne. On va poursuivre avec Dans les voix féminines. On va y aller avec un bloc de 4 pièces qui va débuter avec Shemekia Copeland, la pièce Outskirts of Love. On va suivre ça avec l'excellente Chantel McGregor avec Southern Blue, Southern Belle, oui. On va avoir ensuite Tracy K avec Stop, Wait a Minute. Et on termine le tout avec Octavia et la pièce Naughty Girl. C'est parti jusqu'à 22h.

Je vous rappelle que vous êtes à l'écoute d'Évasion Rock sur CKIA FM au 88.3 Québec, ckiafm.org via Internet. On va... Ben oui, je vais saluer Stéphane qui est à l'écoute du côté de Lévis. On va saluer également Dominique qui est à l'écoute. Donc, si ça vous tente de faire comme eux, faites le 88-529-9026, poste 101, pour me rejoindre directement en studio. On y va avec Danny Beardsley, la pièce Breed. Et on va y aller, on va terminer ce bloc avec Blackberry Smoke. J'ai eu plusieurs demandes pour Blackberry Smoke, entre autres pour cette pièce et pour leur dernier album aussi qui est excellent. Donc, on va terminer ça avec Blackberry Smoke, Six Ways to Sunday.

Six Ways to Sunday, Blackberry Smoke. On va saluer... Excusez-moi. Ça prendrait peut-être une petite gorgée d'eau. Donc, je disais, on va saluer Bic qui est à l'écoute. On va saluer Robert également qui est à l'écoute. Donc, un gros merci à vous tous d'être là. Je vois que les fidèles sont présents en ce samedi soir. On va y aller, on va changer de registre un peu. On va y aller avec une petite touche du sud, un peu plus Southern Rock pour le prochain bloc. On va entendre Winter's Brother Band, qui sont en fait les frères Donnie et Dennis Winters, donc des vétérans. Des vétérans de la scène. On va les entendre avec une reprise de ZZ Top, qui est Planet of Women. On va y aller ensuite avec National Dust, I'm Bad, I'm Nationwide. Et on va terminer ça avec Doomsday Outlaw, One More Sip. Mais pour débuter le tout, on y va avec Jim Dandy's Black Oak Arkansas. Donc, peut-être que le nom Black Oak Arkansas vous dit quelque chose. Ben, Jim Dandy, c'était le chanteur. J'imagine que c'est lui qui avait les droits sur le nom, parce que se produisait sur le nom de Jim Dandy's Black Oak Arkansas. Probablement que la chicane a pris comme dans numéro de nombreux groupes, je vais finir par le dire. Mais c'est pas là mon point. Mon point est qu'on disait qu'au début de la carrière de Van Halen, David Lee Roth s'était pas mal inspiré de Jim Dandy. Ben, tapez Black Oak Arkansas quelque part sur Google et essayez de voir des photos. Je vous dirais que c'est assez frappant. Donc, on voit Dandy en spandex, pas de gilet, puis il tient le pied de micro là, exactement comme... comme David Lee Roth, sauf qu'on est en quelque part au début des années 70, comme en 72, 73. Il y a des photos, entre autres, je crois que c'est en 74, d'un festival qui semble... ça semble être un festival parce qu'il y a du monde pas mal, un spectacle extérieur. Les photos sont assez frappantes. Allez voir ça, Jim Dandy. Donc, on va débuter ça avec Jim Dandy's Black Oak Arkansas. What's your name?

One More Sip, Doomsday Outlaw. Il nous reste un dernier bloc pour ce soir, donc on va saluer Laurence et Doom au soul. On va saluer Chris du côté de la Rive-Sud. On va saluer Yvon. On va saluer Audrey et Maud. Et on va saluer les jumelles au lac Beauport. Donc, quand je vous disais que les fidèles sont là ce soir, un gros merci à vous tous. Et c'est comme je le mentionne souvent, on est producteurs et productrices bénévoles ici à Sécolia. Et vos bons mots, ben, c'est notre paye, ça. Et c'est doublement apprécié. Donc, merci beaucoup. On va terminer avec un bloc de trois pièces en vous invitant à être de la partie samedi prochain, 21h sur CKIA FM pour Évasion Rock. Terminons ce soir. Avant de terminer, hein, on a eu finalement le titre du nouvel album de Deep Purple, 24e album studio. L'album va s'appeler Splat et ça va paraître le 3 juillet prochain. Donc, avis aux intéressés. On termine avec Dead Man Whiskey avec This Fight. On va avoir également Stone Cold Killer avec Hell to Pay. Et pour clore la soirée, Four Wheel Drive, Hammered Again. Excellente fin de semaine à tous.

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0: Bon, eh bien, aujourd'hui, j'ai le plaisir de recevoir M. Claude Laflamme. Bonjour, Claude.
1: Bonjour, bonjour.
0: Bonjour. Comment vas-tu?
1: Ah, ça va bien.
0: Et puis, je vais l'annoncer tout de suite. Claude sera au Palais Montcalm de Québec samedi prochain, le 16 mai, pour nous présenter son tout dernier spectacle solo à la harpe-guitare, cet instrument un peu particulier, je dirais, mais qui lui aura permis de se produire jusqu'à aujourd'hui un peu partout à travers le monde. On va donc, dans la prochaine heure, découvrir son cheminement, sa carrière et avoir un aperçu de son spectacle qui clôturera du même coup cette formidable saison 2025-2026 de la Société de guitare de Québec. Donc, si tu veux bien, Claude, on va commencer par le début, c'est-à-dire ton lieu de naissance puis le milieu où tu as grandi. Fait que tu viens de quel endroit, toi?
1: Je viens de Thetford Mines.
0: OK.
1: Ouais.
0: Oh, le pays des mines.
1: Oui, exactement.
0: OK. Puis t'as resté là-bas jusqu'à quel âge?
1: Jusqu'à 5 ans.
0: OK. Donc, t'as fait vraiment ta prime enfance là-bas.
1: Oui,
0: là.
1: Oui.
0: OK. Puis à quel moment là-bas, t'étais-tu dans une famille où il y avait déjà beaucoup de musique ou bien si c'était...
1: Mon père écoutait beaucoup de musique puis il jouait de la clarinette.
0: Ah, OK.
1: Oui.
0: C'est un instrument quand même rare. Habituellement, c'est nos parents jouent plus soit le violon ou tu sais dans un milieu comme le tien.
1: Ils jouaient dans un orchestre d'harmonie à Thetford Mines.
0: OK. Puis il y avait une formation musicale?
1: Non, ben il a appris...
0: Sur le tas?
1: Sur le tas avec...
0: Donc toi, dès ta naissance, tu entendais les notes de musique là, un peu tiflées dans les oreilles?
1: Je me souviens pas de l'avoir entendu jouer de la clarinette.
0: Ah!
1: Mais toute ma jeunesse, il s'assoyait avec moi puis il me faisait entendre de la musique. Puis toutes sortes de choses. Du jazz, de la musique classique, de la musique des Andes. Toutes sortes de musique pour me faire découvrir des choses.
0: OK. Puis tu penses-tu que ça a influencé le cours de ta carrière?
1: Sûrement. Sûrement.
0: Ouais,
1: ça m'a ouvert l'esprit, en tout cas.
0: Oui. Tu as été baigné là-dedans.
1: Ouais.
0: Puis à 5 ans, vous êtes envenu à Québec? Vous avez
1: non, à Disraeli, une petite ville de l'Estrie.
0: OK, OK.
1: Ouais.
0: Ah, donc, tu as fait ton primaire là-bas, ton école.
1: Ouais.
0: OK, OK. Puis quand tu étais au primaire, tu as commencé les cours de musique peut-être un petit peu à ce moment-là ou comment ça a commencé?

0: J'ai fait de la musique avec ma grand-mère, qui jouait du clavier. Elle m'a appris à lire la musique quand j'étais très jeune. Mais c'était pas, j'ai pas fait ça sérieusement, là. Jusqu'à 11 ans, où j'ai fait des percussions dans l'orchestre d'harmonie. À Disraeli.
1: OK.
0: Ah. Puis j'ai commencé la guitare à 13 ou 14 ans. Là.
1: La guitare au niveau secondaire, si des fois on avait des cours de guitare dans les écoles secondaires.
0: Non, au secondaire, je jouais des percussions dans l'orchestre d'harmonie. Puis.
1: Donc ton premier instrument ou ta première approche par rapport à la musique, ça n'a pas été à la guitare ou au piano, ça a été
0: la rythmique. Le clavier.
1: OK.
0: Puis ensuite.
1: Avec ta grand-mère.
0: Ouais,
1: là.
0: Puis ensuite les percussions.
1: Puis tu te souviens-tu de la première pièce que tu as apprise soit au clavier?
0: Non.
1: Non, mais des fois, les gens gardent un souvenir. Ah oui, ils peuvent dire, ah oui, mais ben ça, celle-là, c'était ma première.
0: J'ai pas de souvenir de...
1: Puis la première fois que tu t'es produit en spectacle, là, mettons, à jeune, c'était avec l'harmonie, j'imagine?
0: Non, le premier spectacle que j'ai fait, c'était avec mon groupe. On jouait des Beatles, puis du Kiss, puis tout ça. Puis j'avais 12 ans, puis c'était dans un bar...
1: Ah, ouais.
0: Puis on avait. Je pense qu'on avait.
1: Un bar à Disraeli.
0: Ouais.
1: Ouais, OK, arrête donc.
0: Puis, ouais.
1: Puis à 12 ans, tu avais déjà. Parce que quand même, il faut quand même avoir déjà un bon niveau à 12 ans pour
0: jouer. Ouais,
1: jouer
0: du drum dans notre band.
1: Dans l'orchestre,
0: là.
1: Ouais. OK. Ouais. Fait que tu as joué du drum toute ta vie ou ben, à un moment donné, tu as arrêté?
0: Non, mais je suis capable encore d'en jouer. Mais j'en joue plus très souvent. Mais... Okay.
1: J'imagine que ça a dû développer énormément là, ton côté rythmique.
0: Ouais,
1: là, pour,
0: ça a développé un sens rythmique.
1: Ah oui, énormément. Hein?
0: Ouais.
1: Donc, tu as appris à lire la musique très tôt.
0: Oui.
1: Ce qui fait que, dans le fond, tu as pu t'initier rapidement à différents styles de musique en étant capable de lire la musique. Ben, tu sais, quand tu joues avec ton band, là, est-ce que tu copiais ça à l'oreille? Ou
0: on faisait ça à l'oreille, oui.
1: À l'oreille, OK.
0: Ouais.
1: Puis à quel moment tu as découvert que tu avais une bonne oreille?
0: Ben, je ne l'ai jamais vraiment découvert. J'ai comme jamais pensé à ça.
1: T'es né avec?
0: Ben non, mais je veux dire, c'était... Je ne savais pas qu'on pouvait avoir une bonne oreille ou une mauvaise oreille. Là.
1: Pour toi, ça se passe à de même. OK. Puis c'était quoi ta musique préférée? Là, quand tu as commencé avec ton band, là, par exemple, ben, tu disais.
0: Les Beatles, Kiss, Deep Purple.
1: Mm-hmm.
0: Puis après, rendu comme en secondaire 3, c'était plus... Je me suis mis à écouter du jazz fusion. Ou de la musique progressive. J'écoutais beaucoup de Gentle Giant.
1: Ouais.
0: On en jouait d'ailleurs.
1: Ah ouais.
0: J'écoutais du Jean-Luc Ponty.
1: Ouais, on en jouait, mais. Plus dans le manouche, là, à ce moment-là.
0: Jean-Luc Ponty, non. C'était de la musique fusion, du jazz fusion.
1: Ah, je pense à Grappelli, moi, là.
0: Ouais, c'est ça.
1: Okay,
0: Jean-Luc
1: ouais,
0: Ponty, ben, il jouait avec Zappa. J'écoutais du Zappa, du Jean-Luc Ponty, du Pat Metheny, des choses comme ça.
1: Ouais.
0: Là. Fait que c'était ça mes musiques préférées. Quand j'avais cet âge-là, j'étais bizarre.
1: Ben non, mais quand tu penses à Deep Purple, là, il y a quand même un grand guitariste là-dedans. Là.
0: Oui. Mais Deep Purple, c'était un peu avant, là, genre...
1: OK.
0: Mais ouais, peut-être... On essayait de jouer ça.
1: Tu réussissais-tu à faire les...
0: On réussissait quand même
1: les solos
0: à jouer.
1: De Richie Blackmore.
0: Oui, quand même.
1: Ah,
0: mais,
1: c'est bon.
0: Mais avec un peu avec difficulté, là, quand t'es jeune.
1: Donc, tu vois ton smoke on the water.
0: Oui.
1: Ah bon, mais c'est vraiment le fun, ça.

0: Te souviens-tu des professeurs qui t'ont peut-être un petit peu marqué là, quand t'as commencé, il y a eu ta grand-mère, comme tu disais, qui t'enseignait à lire la musique. Puis à un moment donné, t'es arrivé, je sais pas, au secondaire ou au collégial. Comment ça s'est passé ta culture musicale, ton éducation musicale?
1: Ouais, mon premier prof de guitare classique, c'était Normand Aoun, qui est un gars de Thetford Mines, qui est à Québec maintenant. C'est un très, très bon guitariste qui avait un jeu vraiment très propre que j'ai jamais réussi à atteindre, je pense. Okay. Ça m'est comme toujours resté. Dans...
0: Arrête donc.
1: Hein. Ouais. Okay. Il joue vraiment bien. Ça a été mon premier prof.
0: Donc, tu as toujours gardé peut-être une influence de son jeu parce que, comme tu disais,
1: j'ai toujours essayé
0: d'essayer d'atteindre.
1: De jouer plus clean. On dirait que moi, ça. C'est pas. Ben, je suis pas si mal propre que ça.
0: Mais. OK.
1: Mais c'est ça.
0: Mais ça donne un objectif toujours à
1: c'est
0: atteindre.
1: C'est ça.
0: Puis après ça, y a-tu eu quelqu'un d'autre, là?
1: Ensuite, au cégep, j'ai eu Claude Gagnon, qui était une grosse influence pour moi. Parce qu'il composait beaucoup. Ça m'a influencé. C'est un compositeur, c'était pas juste un guitariste. Puis c'était quelqu'un de très ouvert d'esprit, qui aimait plein de genres de musique, puis qui était ouvert à plein de choses. Ça aussi, ça m'a... Parce que moi, j'étais un peu une bébite, parce que j'ai toujours fait plein de styles de musique. Pour les jazzmen, c'est bizarre que je fasse du classique. Je veux dire, je suis tout le temps comme dans une craque entre deux styles.
0: Mais moi, Claude, je pense que t'es aussi, comme tu disais tantôt, on va en parler maintenant, t'es aussi un compositeur.
1: Oui.
0: À partir du moment, moi, je pense, où quelqu'un est compositeur, il doit nécessairement flirter avec plein de catégories de musique parce que t'es amené en tant que compositeur peut-être à travailler ou avoir des commandes de différentes personnes, par exemple, pour faire des trucs.
1: T'es obligé de faire différents styles.
0: As-tu déjà fait de la musique de film ou de la musique de documentaire ou bien...
1: J'ai fait de la musique pour une émission à Télé-Québec quand j'étais à l'université. Puis j'ai pas tellement aimé l'expérience.
0: Ah, pour quelle raison?
1: À l'époque, à l'époque, on ne pouvait pas programmer. On faisait ça avec un petit orchestre puis tout ça.
0: Ouais.
1: Puis, tu sais, j'expliquais à
0: musicien.
1: Celui qui faisait le film qu'est-ce que ça allait être en lui jouant des bouts au piano puis tout ça. Et ça va être un hautbois qui va jouer ça, tout ça. Mais c'était difficile de donner une vraie idée de ce que ça allait être. Puis quand on arrive en studio après pour l'enregistrement, des fois, ça, j'aime moins ça. Fallait se revirer vite, puis tout ça, c'était très difficile. J'imagine que maintenant, avec tout ce qu'on a comme son...
0: T'es disponible
1: en studio, on peut imiter des orchestres, puis tout ça.
0: Ouais.
1: Que le travail a changé, mais à l'époque, j'ai trouvé ça très difficile. Fait que j'ai pas... puis j'ai été plus attiré par l'arrangement, puis j'ai comme parti dans une carrière d'arrangeur.
0: T'as-tu aimé ça, ton travail de studio?
1: Oui.
0: Pour quelle raison t'aimais ça? Pour, la sonorité, pour dire... tu recherchais une couleur sonore? C'est quoi qui t'attirait dans tout ça?
1: J'aime l'équipement.
0: L'aspect technique là-dedans,
1: ça t'attire? L'aspect technique, ça m'a toujours attiré. Depuis de créer de la musique. Parce qu'avant d'aller là, on arrangeait. Puis après ça, on allait jouer ça, puis la musique prenait forme tranquillement. Fait que pendant jusqu'à 29 ans, à peu près, j'ai presque juste fait des choses originales.
0: Okay.
1: Pas nécessairement mes choses, mais prendre de la musique, l'arranger, l'enregistrer sur un disque. Puis...
0: Okay.
1: Donc, j'ai pas...
0: Puis à ce moment-là, t'étais où? À Québec, à Montréal, à
1: Thetford? Les deux.
0: OK. Tu faisais l'aller-retour entre les deux villes?
1: Ouais.
0: Ah bon. C'est quand même une carrière quand même palpitante, là, entre 20 et 29 ans, où tu te promènes d'un bord puis de l'autre, tu rencontres plein de gens.
1: Oui, j'ai fait beaucoup de musique en studio, en fait, là, pendant toutes ces années-là.
0: À quel moment t'es arrivé, t'as découvert la... Je sais pas comment on l'appelle, la harpe-guitare ou la guitare-harpe?
1: C'est parce qu'en anglais, ils appellent ça harpe-guitare.
0: OK.
1: Parce qu'ils ont tendance à mettre... l'adjectif avant le nom.
0: OK, mais en français...
1: Puis en français, je crois qu'on devrait dire guitare-harpe, mais on dit souvent harpe-guitare parce que c'est un calque...
0: Ouais, de l'anglais.
1: De l'anglais.
0: OK.
1: Fait que, je dirais qu'en français, les deux sont bons.
0: Ouais, OK, c'est beau. Un anglicisme.
1: Ouais.
0: Puis à quel moment, dans le fond, tu as découvert la guitare-harpe? La première fois que tu as mis ça dans tes mains, là, c'est arrivé quand? Ben, tu disais déjà que tu cherchais quelque chose avec la 7 cordes, la 8 cordes, la 10 cordes.
1: Oui, oui. Ben moi, je joue du piano
0: ouais.
1: aussi. Donc, j'avais tendance à aimer plus quand je jouais seul. J'avais plus tendance à m'installer pour aller jouer du piano que de la guitare tout seul.
0: Mm-hmm.
1: Parce que...
0: C'est un instrument qui t'inspire plus.
1: Qui était plus complet pour moi.
0: Mm.
1: Puis à la guitare, j'aimais mieux jouer avec d'autres. Puis, ce que je pratiquais, c'était surtout des choses pour aller jouer. Puis là, je me suis mis à faire un peu de guitare acoustique fingerstyle
0: ouais.
1: avec des open tuning,
0: ouais.
1: ce qui me permettait d'aller un peu plus grave puis de jouer des choses tout seul qui devenaient plus intéressantes. Mais c'était pas encore, j'avais pas encore le plaisir que j'avais au piano. Puis à un moment donné, j'ai eu une période où j'écoutais beaucoup de radio internet spécialisée en guitare acoustique ou des choses comme ça.
0: Ouais.
1: Puis j'ai entendu une pièce de Stephen Bennett qui avait des notes graves, très graves, peut-être même un petit peu trop graves pour un open tuning de
0: guitare acoustique. Ça a attiré ta curiosité, j'imagine.
1: Oui, mais là, je me suis mis à fouiller. Puis là, j'ai découvert qu'il jouait ça sur une guitare harpe. Là, ça m'a comme intéressé. C'est une très belle pièce que je joue maintenant qui s'appelle Sea Rose Beach.
0: Okay.
1: Fait que là, ça m'a comme allumé un peu. Ah, je trouvais ça intéressant, mais ça m'a pas encore
0: accroché
1: totalement. Pas assez pour me dire « Ah, ça me prend ça
0: ouais. ».
1: Parce que lui, il y a seulement les basses.
0: Okay.
1: Mais là, à force de fouiller là-dedans, on connaît Internet, là,
0: mm-hmm.
1: avec les algorithmes.
0: Ouais.
1: Je me suis mis à voir des patentes de harpe guitare, puis je suis tombé sur John Doane, qui avait une guitare harpe de 20 cordes avec des cordes aiguës supplémentaires, puis des cordes de basse. Puis là, ça m'a comme...
0: Allumé.
1: Il y a comme deux neurones qui se sont touchés là, dans mon cerveau avec ça.
0: Okay.
1: Ça s'est mis à m'intéresser.
0: Ça fait des flamèches là, dans
1: ouais,
0: ta tête. Là,
1: c'est ça. Ça, là. Ça fait que là, je me suis mis à faire des recherches puis tout ça. Puis là, finalement, j'avais déjà des guitares qui avaient été fabriquées par Michel Pellerin.
0: Oui.
1: À l'outil de Thetford Mines.
0: Oui, ben oui.
1: Fait que là, j'ai appelé Michel, puis j'ai commencé à y parler d'un projet de me faire une guitare harpe.
0: OK. Puis lui, comment il a réagi là-dedans? Parce que entre une guitare à 6 cordes et une guitare à 21 cordes, là,
1: ouais.
0: il sentait-tu prêt à... Comment ça s'est passé, votre collaboration?
1: C'était assez drôle parce que on se parlait au téléphone, j'expliquais ça, puis il avait pas l'air trop de... Je comprenais pas trop c'était quoi. Ça fait que là, pendant qu'on se parlait au téléphone, j'ai commencé à y envoyer des images par courriel.
0: Ouais, OK, OK.
1: Et plus ça allait, moi, il parlait.
0: Il étudiait déjà.
1: Il regardait ça, puis il parlait plus. Puis là, fait que là, finalement, on s'est comme... Fait, ça l'a intéressé de se lancer là-dedans. J'ai envoyé plusieurs modèles, plusieurs choses que j'ai trouvées en y disant... J'aimerais que ça ressemble à ça pour les basses, puis à ça pour les aigus. Puis il faudrait, en tout cas, tout ça.
0: Oh,
1: puis on a conçu comme un modèle ensemble.
0: Okay.
1: Puis il l'a construit. Ça a pris 2 ans faire ma première...
0: Son premier modèle.
1: Ouais.
0: OK. Là, on est en quelle année?
1: Je pense qu'on est en 2009.
0: Donc ça fait à peu près, toi, 16 ans que t'es là-dedans, 15 ans.
1: Ouais, mais là, ça a pris 2 ans. J'ai eu ma première en 2011, je crois.
0: OK.
1: C'était un peu une drôle d'idée parce que... J'avais jamais touché à ça.
0: Mm-hmm.
1: Puis,
0: il n'existe pas de professeur de guitare
1: non,
0: harpe, là,
1: non,
0: tu sais.
1: Puis,
0: quoi qu'une fois qu'on comprend le principe de faire sonner la basse, puis donner...
1: Ouais,
0: mais c'est plus
1: ce
0: complexe
1: que
0: ça, là. Ouais.
1: C'est ce que je pensais.
0: Okay.
1: Puis moi, je m'étais dit, bon, je vais avoir ça. Je vais pouvoir jouer de la guitare, puis tranquillement incorporer des basses.
0: Ouais,
1: puis,
0: c'est ça, exactement. Un peu comme le piano, peut-être. Là.
1: C'est ça. Puis... Curieusement, ça s'est pas passé comme ça parce que quand je l'ai eu, j'étais même pas capable de jouer de guitare dessus. Fallait pas que je la regarde. Si je regardais, là.
0: Tu bloquais.
1: Je bloquais.
0: Ah, ouais.
1: Ça a été très. Puis.
0: Mais c'est un méchant morceau aussi à tenir dans ses
1: ouais,
0: mains.
1: Oui, juste la tenir dans tes mains. J'étais pas capable de jouer plus que 30 minutes. J'avais mal partout. En tout cas, ça a été tout un... ça a été une bonne chose que j'en essaie pas une avant, parce que je l'aurais jamais fait faire.
0: OK. Fait que là, tu...
1: Sur le coup, j'ai comme regretté mon coup.
0: Parce que c'est quand même un bon investissement.
1: Oui.
0: Tu sais, ça c'était... coûte autour de quoi?
1: Ouais, c'est plusieurs milliers de dollars, là.
0: Ouais, OK, entends? C'est beau.
1: J'étais très déstabilisé quand je l'ai eu. Puis,
0: ça y est.
1: Plein de regrets.
0: J'aurais pu m'acheter un char avec ça. Puis...
1: j'étais aussi plein de regrets. Puis, puis là, finalement...
0: Il a fallu que tu surmontes ça.
1: Je me suis dit, ben là, je l'ai fait fabriquer, donc je vais pratiquer.
0: OK.
1: Ça fait que je me suis mis à pratiquer.
0: OK.
1: C'était un apprentissage.
0: Ça a pris combien de temps à pratiquer avant que tu dises, là, OK, je pourrais me produire devant du monde et puis faire quelque chose avec ça?
1: Je pense que ça a pris un an avant que je joue une pièce devant quelqu'un.
0: OK.
1: Puis c'était pas « je vais aller faire un concert », c'était juste « je vais jouer une pièce devant quelqu'un que je connais ».
0: T'as souviens-tu devant qui tu l'as joué?
1: C'est des amis. Là,
0: des amis, OK.
1: Puis pas longtemps après ça, j'ai fait un premier concert. Mais j'ai
0: T'avais combien de pièces de préparer à ce moment-là?
1: J'avais quand même un bon répertoire là, rendu là, là.
0: OK. Puis te souviens-tu de l'endroit où t'as fait ce premier concert-là?
1: C'était à la polyvalente de l'ancienne Lorette. Là. Il y avait une salle de concert. Là, puis pendant un bout de temps, il y avait de la diffusion.
0: Oui, OK.
1: Puis je suis allé faire un premier concert là. J'avais fait moitié guitare, moitié harpe-guitare. Puis ça avait été...
0: Ça s'est bien passé.
1: Oui.
0: OK. De ce que je comprends dans la guitare harpe, il y a aussi dans cet univers-là une espèce de communauté. Hein? Tu sais, je veux dire... Il n'y en a pas des milliers de guitares harpistes, j'appelle ça comme ça. Là. Donc, forcément, là, il se crée des liens entre vous.
1: Oui.
0: Puis, qu'est-ce qui t'a amené, parce que je sais que tu as quand même joué à l'extérieur du Canada là, en tant que guitare harpiste, comment s'est fait le contact entre quelqu'un qui dit « Hey, Claude, aux États-Unis, on a un salon de guitare, on aimerait que tu viennes jouer. » Comment ça se débloque, tout ça?
1: J'ai fait des démonstrations au Salon de guitare de Montréal pour Michel, avec ses guitares acoustiques.
0: Oui, OK. Ça, c'était le salon de guitare qui se passait, c'est-tu dans le festival de jazz?
1: Oui,
0: c'est ça.
1: Hein?
0: OK,
1: ouais.
0: C'est bon.
1: Fait que ça, je faisais déjà ça. Quand j'ai eu ma guitare harpe, je suis allé... à un moment donné, j'avais comme envie d'échanger avec des gens qui jouent de la guitare. Puis là, j'étais tout seul, je connaissais personne.
0: Okay.
1: C'était un peu,
0: c'était
1: un peu spécial.
0: Ben oui.
1: Ça fait que...
0: Ben, t'étais un peu, comment je remets ça, non, assez unique.
1: Ben, tout seul, en tout cas. Je sais pas si j'étais unique, mais j'étais tout seul.
0: Mettons, disons les deux.
1: Ouais. Ça fait que j'ai décidé d'aller aux États-Unis tous les ans. C'est le Harp Guitar Gathering. C'est des harp guitaristes qui se ramassent quelque part.
0: OK. Puis ça existe depuis quand, ça?
1: Se sentir normal pendant 3 jours.
0: OK.
1: Ça existe depuis...
0: Pas besoin de psychothérapeute, t'as rien.
1: Ouais, c'est ça.
0: Ça va, on y va.
1: Je pense que ça fait une quinzaine d'années, là, au moins.
0: Mm-hmm.
1: À plus que ça, là, maintenant.
0: Peut-être, OK. Puis ça a été parti par un Américain?
1: C'est Steven Bennett qui a commencé ça. Il a commencé à contacter des gens, puis « ça vous tente-tu une fin de semaine? » On pourrait se regrouper quelque part, puis... Échanger des trucs, faire un concert.
0: Tu faisais-tu des concerts devant public ou c'était des concerts entre vous, comme dans une espèce de...
1: C'est comme un rassemblement. Moi, quand je suis allé, ça faisait quelques années que ça existait. Quand je suis allé, il y avait comme peut-être 80 personnes qui étaient là. 4 ou 5 professionnels.
0: De la guitare harpe.
1: Oui, qui font ça.
0: Des amateurs.
1: Pour gagner leur vie. Puis le reste, c'était des amateurs qui étaient là pour échanger. Apprendre, aller à des masterclass avec les 4-5 qui étaient là.
0: C'est ça.
1: Fait que là, j'ai décidé d'y aller. Fait que... Puis moi, à cette époque-là, je me considérais pas du tout comme un harp guitariste.
0: Un professionnel de ça?
1: Non, pas tout. Là.
0: Mais tu y allais donc en tant qu'élève ou en tant que...
1: Ben, j'y allais pour participer, mais puis j'étais pas invité là du tout. Puis je me considérais comme quelqu'un qui avait acheté une guitare.
0: Ah, OK. C'est beau.
1: Parce que, ben... Je suis de nature assez humble,
0: mm-hmm.
1: puis assez exigeante envers moi-même.
0: Ouais.
1: C'est qu'avant de me considérer bon dans quelque chose, c'est très long.
0: Oui, c'était sévère.
1: Donc, je suis allé là en me disant, je vais aller plus observer, puis jaser avec du monde, puis essayer de pogner des trucs. Puis le vendredi soir, il y avait un open mic, puis je me suis ramassé, en tout cas, j'ai soupé avec Steven Bennett, puis Greg Miner, puis tous des gens...
0: Des gens un petit peu quand même avec une certaine notoriété dans le domaine.
1: Oui, okay. Puis quand on a eu l'open mic... Elle me disait, ah, tu vas jouer? Ah non, ça me tentait pas trop. Mm-hmm. Puis finalement, ils m'ont comme sollicité jusqu'à ce que je me décide d'y aller.
0: Ouais.
1: Puis là, je suis allé jouer.
0: Ils ont vu le talent en toi.
1: Bien, curieusement, je suis allé jouer. Puis moi, je me suis jamais trouvé bien bon. Fait que je suis allé jouer deux pièces. Puis quand je suis revenu m'asseoir à ma place, il y avait une espèce de guitare... Il y a un harp guitariste, Chuck Thompson, un gars de Nashville qui était là, qui lui était le photographe officiel, puis il avait une imprimante, puis il prenait des photos, puis il imprimait ses photos quasiment à mesure.
0: Bon, tout de suite.
1: Puis là, il arrive, il vient me voir, il dit, tiens, il dit, une photo de Steven Bennett pendant que tu jouais.
0: Okay.
1: Puis il avait vraiment une face de gars surpris, puis il me donne ça.
0: Wow!
1: Puis là, je comprenais plus ou moins pourquoi, en tout cas.
0: Ah ouais.
1: Puis là, peut-être une demi-heure après le open mic, Steven Bennett est venu me voir, puis il a dit, samedi soir, il y a un concert, c'est juste les pros qui jouent, mais on aimerait que tu joues avec nous autres.
0: Oh, fait que t'avais pogné, t'avais monté d'un grade.
1: C'est ça, je me suis ramassé à jouer dans le concert le lendemain. Puis après ça, je suis allé voir, je suis allé jouer à... Pour Michel, je suis allé faire une démonstration à Woodstock dans un show de lutherie.
0: Ouais, OK.
1: Puis il y avait un concert le dimanche soir où je suis allé là pour assister, mais il y a quelqu'un qui était au Harp Guitar Gathering qui m'avait vu là-bas, qui m'avait arrivé. Il faut que tu joues à soir. Comme un corporinal.
0: Ton nom était déjà fait, là, un peu, Claude.
1: Puis là, ça a parti. Après ça, j'ai beaucoup joué aux États-Unis.
0: Ouais.
1: Je me suis mis à jouer beaucoup là-bas.
0: OK. Puis est-ce que les gens aimaient l'instrument que tu jouais? Tu sais, c'était quand même une création de Michel Pellerin.
1: Oui,
0: est-ce que
1: aussi.
0: Les gens te parlaient, là? Ça doit y faire un peu, là.
1: Oui, c'est un très bon instrument.
0: Oui, OK.
1: J'en ai deux, maintenant. Oui. De Michel.
0: Oui, exactement. Est-ce que Michel a eu des commandes suite à
1: ça? Oui, il en a fait plusieurs.
0: Ah, ouais. Comme ça, tu es allé jouer aux États-Unis. T'as-tu fait d'autres endroits dans le monde? Je pense que
1: j'ai fait deux tournées au Japon.
0: As-tu aimé ça, au Japon?
1: Oui, j'adore ça.
0: Ah, ouais.
1: C'est mon...
0: Il suffit ou quoi?
1: J'étais déjà un très grand amateur de sushi.
0: Fait que là, tu es allé à l'origine.
1: Depuis ma vingtaine, j'ai commencé à manger des sushis bien avant que ça devienne populaire.
0: Ouais. Bien avant le yuzu.
1: Oui. Il y a au moins 35 ans, j'ai commencé à manger des sushis.
0: OK.
1: Puis j'adore ça. J'adore la nourriture japonaise.
0: Okay.
1: J'adore le Japon. C'est que ça a été merveilleux comme expérience.
0: T'es allé combien de fois?
1: Deux fois.
0: OK. Puis à chaque fois, tu partais pour une semaine? C'était
1: Deux semaines.
0: Deux semaines, OK. Ouais. Fait que tu faisais combien de concerts à ce moment-là, là-dedans?
1: Je faisais... Peut-être 7-8 concerts à chaque fois.
0: Ah, ben tu jouais quand même à tous les deux jours, à peu près.
1: Oui, mais c'était plus qu'on arrivait, on essayait de se replacer du jet lag, qui est quand même assez important, parce qu'il y a 13 heures de décalage. Puis après ça, je faisais un bout de tournée. Puis...
0: Es-tu allé en Europe?
1: Oui.
0: OK.
1: En France, en Allemagne.
0: OK. T'as aimé ça aussi là-bas?
1: Oui.
0: OK. C'est-tu beaucoup développé, la harpe de guitare, en Europe?
1: Pas tellement, non.
0: OK. Puis au Japon, c'est-tu développé ou bien si c'est...
1: Pas tellement non plus.
0: OK.
1: Par contre, au Japon, ce qui m'a impressionné, c'est que... Puis je pensais pas parce que, moi, dans ma jeunesse, j'écoutais du Zeb, puis les Japonais, Roland, faisaient la guitare synthétiseur.
0: Oui, exactement.
1: Puis ces choses-là. Puis pour moi, le Japon... C'était la place des choses très d'avant-garde électronique, puis tout ça. Puis j'ai été très impressionné par le milieu de la guitare acoustique qui est extrêmement...
0: Développé là-bas.
1: Développé là-bas.
0: Ah, ouais.
1: je savais qu'il y avait des guitares acoustiques, puis il y avait des bons guitaristes acoustiques, mais je pensais pas que ça avait cette ampleur-là. Donc, ça marchait bien pour moi avec la guitare harpe, parce que...
0: Eux étaient intéressés, dans le fond,
1: en découvrir très intéressés par ça. Puis... il y avait... il y a une fois, j'ai fait la tournée avec un guitariste qui en jouait aussi.
0: Japonais?
1: Oui.
0: OK. Puis, ça va être intéressant.
1: Puis j'ai connu, j'ai été... je me suis fait un très bon ami qui est décédé, malheureusement, il y a une couple d'années.
0: Okay.
1: Mais aux États-Unis, on s'est connus aux États-Unis, qui jouait de la guitare harpe. Okay. C'est ça, il y en avait au Japon, de la guitare harpe, okay. Mais c'était une place où...
0: Oh ouais, où c'était où, en effervescence, où c'est ça, les gens sont curieux là-bas.
1: Où je fitais, là, comme...
0: Ouais, ouais. Oh, bon. Ouais. Est-ce que la guitare harpe, c'est un instrument qui va bien se marier avec un autre instrument? Tu sais, étant donné le registre que ça a, puis la sonorité que ça a... Tu sais, parce que l'autre jour, j'écoutais un album, c'était guitare classique et hautbois. Bon, tu sais, ça marchait assez bien, mais guitare harpe avec un autre instrument...
1: C'est vraiment intéressant.
0: Ouais?
1: Oui.
0: OK.
1: Mais... ce que j'aime, personnellement, ce que j'aime le plus, c'est comme tout faire en même temps.
0: Ouais,
1: juste de faire la mélodie, la basse, l'harmonie.
0: Ouais. C'est un challenge en même temps.
1: C'est un challenge, puis ça devient comme intéressant. Puis on dirait que quand je joue avec quelqu'un d'autre, ben c'est très beau, sauf avec un instrument qui fait la basse. Parce que là, c'est comme si je perds un de mes rôles.
0: Ouais, je comprends.
1: Ça fait que là, c'est moins intéressant.
0: OK. Okay.
1: Mais j'ai fait deux pièces là, qui sont enregistrées, qui sont sur les plateformes. Une avec ma fille, c'est Smile de Charlie Chaplin,
0: okay.
1: Elle est chanteuse.
0: Okay.
1: On a fait ça avec une autre percussion vocale, harpe-guitare. Puis j'ai fait une autre avec mon harpe-ukulélé.

0: Fait que là, on voit vraiment ton côté compositeur,
1: arrangeur,
0: créatif, arrangeur, dont on parlait au tout début.
1: Oui, oui, c'est okay. ça.
0: Puis, on parlait un petit peu avant d'entrer en émission. Tu me disais que toi, quand tu composes d'abord dans ta tête
1: oui.
0: et très peu à la guitare
1: oui.
0: Ou bien au piano.
1: Au piano.
0: Oui, OK.
1: Ouais.
0: Quand tu composes dans ta tête, il faut que tu entendes les notes.
1: Oui, j'entends la musique dans ma tête.
0: OK.
1: Je travaille dessus.
0: Dans ta tête?
1: Oui, je travaille dessus.
0: Fait que tu entends les arrangements, les voix, puis tout
1: ouais.
0: ça? Ah bon.
1: Puis quand c'est pas mal prêt, là, je m'assois puis je l'écris. Parce qu'il y a tout le temps une période très longue où...
0: Ben oui.
1: Techniquement, on dirait qu'il n'y a rien de fait.
0: Oui.
1: Parce que comme si je travaille sur un arrangement pour quelqu'un ou pour une pièce pendant parfois plusieurs jours ou même quelques ouais. semaines.
0: Fait que tu travailles ça dans
1: ton
0: oreille.
1: Il n'y a rien d'écrit, il n'y a rien à faire écouter, il n'y a rien. C'est
0: ouais.
1: juste, ça roule dans ma tête.
0: Puis à un moment donné, tu mets ça
1: dessus.
0: Sur feuille de musique?
1: Oui.
0: OK. Même à la guitare harpe, c'est ça? Tu...
1: Oui, oui, oui. Ah, puis, bon. Puis parce que je trouve que quand... la guitare, c'est un instrument qui est quand même limité à un moment donné.
0: Mm-hmm.
1: Tu peux facilement tomber dans des ornières, je trouve. Puis quand je compose dans ma tête, ben, il n'y a rien de technique qui m'arrête. Je suis complètement libre d'aller où je veux.
0: Ouais.
1: Puis après, je vais décider si ça va être une pièce de guitare ou une pièce de piano ou un quatuor à cordes ou autre chose. Puis là, je vais essayer de la faire fonctionner.
0: OK.
1: Ou des fois, je vais l'entendre dans ma tête. Sur l'instrument directement, on dirait que...
0: Oui, ça va sonner naturellement pour telle chose.
1: C'est ça.
0: OK, OK.
1: Comme il y a une pièce, c'est ça, il y a des pièces que je les entends à la guitare. Puis
0: ouais.
1: Ça finit là.
0: Puis quand tu passes de ta guitare harpe à 21 cordes, à ton harpe ukulélé, ça c'est quoi,
1: ouais.
0: 13 cordes? Ça ne plus.
1: 14.
0: 14 cordes. Ouais. Bon, on ajoute un, OK, ouais. C'est bon. Fait que là, t'en perds 7, là. Tu dois être malheureux.
1: Ouais, mais dans le fond.
0: Mais ça fait une belle sonorité.
1: Si je pense ukulélé, j'en ai comme pas mal de plus que 4.
0: Ben oui, ça, ouais. On peut le voir de
1: ce point
0: de vue.
1: Si on part du principe que c'est un ukulélé, là, à 14,
0: ah ouais.
1: C'est pas mal de.
0: T'en ajoutes 10, là.
1: C'est ça.
0: OK, OK. Puis, si tu penses au répertoire de ton spectacle, comment je reviens ça, donc? Entre les pièces que tu fais pour ukulélé puis les pièces que tu fais pour la harpe guitare, y a-tu déjà un a priori dans le sens où tu dis non, ça, je pourrais jamais le faire à la guitare ukulélé? Ça pourra.
1: C'est certain, c'est ça. Y a des pièces que je pourrais pas faire au ukulélé. Là.
0: OK, d'accord.
1: C'est impossible.
0: OK, OK.
1: Ou en tout cas, ça pourrait être.
0: Ça pourrait être fait,
1: ça
0: mais.
1: Ça pourrait être possible, mais
0: moins
1: ça va être moins intéressant que.
0: Ouais, OK.
1: Puis, mais c'est un instrument qui a une très belle sonorité. Ça fait qu'il y a des choses qui sont vraiment, vraiment le fun à faire là-dessus.
0: Parce que, tu sais, le ukulélé, au départ, moi, je trouve que c'était tellement un instrument joyeux.
1: Oui, oui,
0: c'est,
1: oui.
0: C'est vraiment, tu sais, c'est la gaieté, le ukulélé. Tu peux pas faire une toune triste avec un ukulélé.
1: Oui, oui,
0: peut-être,
1: quoi que,
0: là,
1: moi,
0: mais...
1: j'en ai fait plusieurs.
0: OK. Claude, combien d'instruments tu vas avoir au spectacle?
1: Je vais en avoir deux.
0: Deux, OK. Tu n'auras pas une guitare standard?
1: Non. Guitare harpe, puis
0: ukulélé harpe. OK, c'est bon. Claude, j'aimerais parler, là, on avance bien dans l'émission, puis je trouve ça vraiment le fun. J'espère que tu as plaisir à faire l'émission.
1: Ben oui, ben oui, c'est ça.
0: Toi, tu as déjà eu un magasin de musique.
1: Oui, j'ai eu une pause dans ma carrière de musicien.
0: Ouais. Qu'est-ce qui t'a... Pourquoi t'as embarqué là-dedans?
1: C'est juste que j'étais fatigué.
0: Ouais.
1: Puis j'avais besoin comme d'une... Parce que la espèce de métier de musicien professionnel...
0: Ouais.
1: C'est
0: exigeant.
1: C'est exigeant, puis j'avais comme besoin... J'étais comme tanné de courir partout, puis j'avais besoin de me poser un peu.
0: Ouais, OK.
1: Puis là, il y a un ami qui m'a demandé... C'était une chaîne de magasin de musique, puis il m'a demandé... T'aurais pas envie d'ouvrir celui de Québec. Puis
0: OK.
1: Ça m'a comme,
0: quoi la chaîne?
1: C'était Style Musique.
0: OK.
1: À l'époque. Puis moi, ma famille, c'est des commerçants.
0: Ah, OK.
1: Mon père avait deux épiceries avec mon oncle.
0: Un esprit d'entrepreneur.
1: Ouais.

0: j'avais calculé à un moment donné, je disais, on va faire peut-être, en tout cas, plusieurs centaines d'arrangements de chœurs ou vocaux, là.
1: Ouais.
0: Puis j'adore les voix. Puis c'est clair, quand on m'écoute parler en ce moment, que je suis pas un chanteur. Mais j'aurais bien aimé être un chanteur.
1: Ouais, OK.
0: Puis
1: ça n'a jamais sorti.
0: Ça n'a jamais marché. Ça se passera pas. Ça fait que l'ensemble gospel, pendant 25 ans, ça m'a permis de faire des arrangements pour voix.
1: Ouais.
0: Puis de les coacher, puis de les... Puis j'ai toujours aimé ça.
1: OK.
0: Puis les concerts, ben, on était un groupe de 4, mais même à la fin, il y a des concerts qu'on a fait à 12 musiciens. Mm-hmm. Donc, ça me permettait de diriger ça, de... C'était vraiment intéressant comme projet.
1: Moi, j'ai toujours trouvé que c'était un événement à Québec quand arrivait l'ensemble de gospel au Palais Montcalm puis vous faisiez votre spectacle de Noël. Là. Les dernières années, en plus, là, vous aviez une section de cuivre qui s'était ajoutée
0: à ça. Oui, puis un raccord.
1: Ouais,
0: c'était vraiment
1: dire,
0: le fun.
1: Là, ça sonnait. C'était vraiment... C'était d'un niveau vraiment... T'aurais pu faire le tour du monde avec ça.
0: Oui, on est sorti en France. On est allé en France au Festival de jazz de La Rochelle.
1: OK.
0: Mais ça a été notre seule fois hors du...
1: Ouais, c'est quand même un gros contrat, là, déménager tout le monde là-bas, puis tout ça.
0: Ouais,
1: là,
0: quand même. Ouais.
1: Parce que non seulement je pense que tu étais l'arrangeur de tout ça, mais tu étais, au point de vue administratif, je pense que tu avais quelque chose à faire là-dedans aussi.
0: Non, il y avait un CA.
1: OK.
0: Oui, il y avait un CA, puis c'était des gens qui travaillaient fort, là.
1: Ouais, OK.
0: Ouais, non, j'avais pas d'administration à faire.
1: Fait que déjà là, ça soulage.
0: J'avais juste à m'occuper de la musique.
1: Puis, OK.
0: À essayer de motiver tout le monde à travailler très fort pour donner un bon résultat.
1: Oui. En tout cas, moi, pour avoir assisté à quelques spectacles, là, les résultats étaient là, moi, je pense.
0: Oui.
1: Donc, vous aviez vraiment d'excellents...
0: Il était très, très bon. Il travaillait fort.
1: Il travaillait fort. Puis, comment ça s'est passé quand il y a eu le moment où tout s'est terminé? J'imagine qu'il y a eu un petit peu de chagrin.
0: Oui, c'est certain. Là, c'était... Mais on avait... Moi, j'ai été obligé d'arrêter parce que au niveau de ma santé, ça me faisait trop de travail.
1: Okay.
0: Puis les autres ont décidé de pas continuer. Ça, là, il y avait comme pas envie de recommencer avec quelqu'un d'autre. Puis
1: ouais, je comprends.
0: C'était comme...
1: Vous aviez bouclé la boucle.
0: On avait bouclé la boucle.
1: Okay, okay.
0: C'est vrai que ça s'est terminé là.
1: As-tu l'intention un jour de... de refaire un salon international de guitare de Québec. Avec ça, Michel Pellerin.
0: Ouais,
1: ça, là,
0: ouais.
1: Moi, là, j'ai passé mes... Tu sais, c'était une fin de semaine, puis moi, je passais mes journées... À longueur de journée, j'étais là. Parce qu'on avait, quoi, dans la journée, 15 spectacles. C'était des...
0: C'était vraiment...
1: Moi, ce que je trouvais de génial là-dedans, c'est que chacun des luthiers invitait un musicien... OK, puis on était à la Chapelle Spectacle, qui avant était le centre d'art de la
0: c'était
1: Chapelle.
0: Organisé avec, ben, c'était Michel, Christian Turgeon, qui est un booker là, de spectacle, un agent de spectacle.
1: Okay.
0: Puis il y avait toute l'équipe de la Chapelle qui travaillait là-dessus.
1: Ils ont toujours bien collaboré, eux
0: avec,
1: autres. Hein?
0: Ouais. Ah, ouais. Puis moi, puis on organisait ça. Il y avait plusieurs volets. Il y avait... les luthiers qui exposaient des guitares, des luthiers internationaux. Puis pas n'importe qui.
1: Ah non, c'était les meilleurs au monde qui étaient là.
0: C'était les meilleurs au monde qui étaient là.
1: Mais quand même, il faut avoir une grande crédibilité, je trouve, pour réussir à attirer ces gens-là.
0: Oui, mais avec Michel, Michel, c'est ses pères à lui, il les connaît.
1: Ouais, c'est vrai.
0: Puis moi, je suis allé jouer à plein d'expositions de lutherie un peu partout dans le monde pour aller faire les démos de Michel.
1: Donc, j'avais développé...
0: Donc, je connais un paquet de luthiers maintenant parce que j'aime beaucoup la lutherie.
1: Ouais.
0: Même si moi, j'ai aucun talent. À
1: t'es zéro pin bar.
0: Ouais, à part me blesser, je pense pas que je pourrais faire grand-chose dans la lutherie. Ça fait que je suis devenu ami avec beaucoup de luthiers.
1: Ouais.
0: Des très grands.
1: Ouais.
0: Que je, pour lesquels j'ai beaucoup de respect. Puis ça fait que on pouvait inviter plein tous les gens qu'on connaissait. Fait qu'on avait des luthiers internationaux. Chaque luthier avait droit dans la journée, pendant les deux journées, à un petit mini-concert.
1: Oui.
0: Une dizaine de minutes.
1: Ça. Puis ils venaient présenter leur guitare.
0: Par un guitariste. 10-15 minutes. Puis en soirée, on avait des concerts de guitaristes.
1: Avec Pierre Bensuzanne ou c'est Mireille ça. Anderson, des gens comme ça,
0: ouais,
1: c'était génial.
0: On en a eu plein. Là.
1: Avez-vous eu des feedbacks de ça, des gens? Parce que ça a marché quoi, 2 ans, 3 ans?
0: 3 ans.
1: 3 ans, hein?
0: Oui.
1: OK.
0: Ça fait 3 ans, puis là, est arrivé
1: la pandémie. Oui. Puis ça, ça vous a coupé l'absolu.
0: Bien, on a été obligé de...
1: d'arrêter.
0: Okay. Puis après ça, quand ça s'est replacé, on a décidé de ne pas reprendre ça parce que c'est beaucoup de travail.
1: Ah
0: puis,
1: oui, j'imagine.
0: On a trouvé ça trop exigeant.
1: Ouais. Est-ce que les luthiers vous ont recontacté et dire pensez-vous, j'aimerais ça y retourner?
0: Le public, les luthiers, il y a beaucoup de monde qui aimerait qu'on recommence, mais il faudrait que quelqu'un reprenne le flambeau. Là.
1: Ouais, OK, c'est bon. Puis tu as fait aussi, au Centre d'art de la Chapelle, quelques open mic. Hein?
0: Ouais,
1: tu t'es inspiré de ça, de ce que tu avais vécu aux États-Unis, ou bien si c'est... c'est quand même le fun, ça.
0: C'est quelque chose qui se fait beaucoup aux États-Unis, qu'on ne fait pas ici, mais quoi que dans mon nouveau village...
1: Oui, ici.
0: Ici, où j'habite...
1: À Neuville, on va le dire, oui.
0: Il y a des déjeuners une fois par mois, puis c'est ça, c'est des gens, mais c'est pas juste de la guitare. C'est des gens qui viennent lire un poème, faire une petite pièce de piano, chanter une chanson avec une guitare, etc. Je suis allé une fois ou deux, quelques fois.
1: Avec ta guitare harpe ou...
0: Avec ma guitare.
1: OK.
0: Parce que c'était un peu compliqué d'aller faire juste une pièce avec ma guitare harpe dans un open mic. Je vais m'accorder, j'aurais même pas le temps de jouer une pièce. Ça fait que je suis allé avec ma guitare, puis il y a un club de guitare aussi dans Portneuf qui font des open mic, mais juste de la guitare. Tu peux chanter avec ta guitare ou jouer de la guitare, mais... Puis ça aussi, j'étais allé une fois, puis c'est vraiment le fun. Moi, j'adore ça, les open mic, parce que ça permet de partager avec d'autres mondes.
1: C'est ça. Je dirais pas des amateurs, mais quand même des gens semi-professionnels. Je dirais qu'ils ont quand même...
0: Il y a tout plein de niveaux, puis qui partagent ce qu'ils font.
1: Oui,
0: exactement. Des compositions ou des...
1: Quand tu as fait ça, là, justement, au Centre d'art La Chapelle, je me souviendrai toujours qu'il était arrivé, l'école de ukulélé de Québec.
0: Le club de ukulélé de Québec.
1: Il y avait 7-8 femmes là-dedans. Avec le gars, il sort de sa pochette, le petit ukulélé. Ça devait avoir, 6 pouces de long. C'était vraiment intéressant.
0: Ah, j'adore les open mic.
1: Pour ça, hein? Fait que tout le monde peut se produire. Pour
0: l'espèce de partage. C'est un partage.
1: Oui, ben oui.
0: Moi, j'aime beaucoup le partage. Fait que c'est une belle occasion. Peut-être j'aimerais ça recommencer à faire ça.
1: OK.
0: C'est tout le temps.
1: C'est ça. Ici, on a déjà en Neuville.
0: C'est ça. Fait que je vais une fois par année, là.
1: Pas souvent.
0: J'ai de quoi la veille, puis c'est le matin de bonheur. Là, c'est le dimanche matin de bonheur, moi, je suis pas très fonctionnel.
1: T'as besoin d'un peu de...
0: C'est la première chose.
1: 2-3 cafés, là.
0: que j'ai dit quand tu m'as parlé de l'entrevue. Là. Tant que c'est pas trop de bonheur, c'est correct.
1: T'es correct. C'est excellent. Claude, on va terminer avec le spectacle que tu présentes le 16 mai.
0: Oui.
1: OK, donc c'est dans... on est dimanche, donc c'est dans 6 jours, auditeurs, auditrices. Alors, dépêchez-vous parce qu'il reste peut-être là, quelques billets à vendre. Ou sinon, c'est peut-être déjà plein, mais renseignez-vous. Ou sinon, vous pouvez toujours faire une recherche sur Internet, claudelaflamme.com ou un truc du genre. Là, et vous allez voir, si vous ne connaissez pas ce que c'est que la guitare harpe, bien, faites votre recherche et puis allez voir, c'est vraiment un bel instrument à découvrir. Et puis parlant de ça, à quoi va ressembler un petit peu ton spectacle? Y a-tu des pièces, tu fais des compositions, des pièces connues, à quoi ça va ressembler?
0: C'est ça, je fais des compositions, mes compositions à la harpe-guitare, compositions au ukulélé harpe, puis des arrangements de pièces connues, puis j'ai quelques nouveautés, j'ai décidé de monter un petit hommage à Ralph Towner, qui est décédé en janvier. Donc, je monte un petit cycle de pièces là, de Ralph Towner.
1: Un pot pourri, mettons.
0: Pas un pot pourri, mais comme 3 pièces de Ralph Towner, qui était une grosse influence pour moi.
1: Comme tu disais, là, avec toute ta musique progressive que tu jouais, là, jeune.
0: Ouais, ou, puis lui, il jouait du piano et de la guitare.
1: Ouais, donc
0: ça fait que ça a été une grosse influence pour moi. Ça fait que j'ai décidé de faire un hommage dans ce concert-là.
1: Ouais, okay.
0: J'avais déjà une pièce d'arranger, j'en ai arrangé deux autres à la guitare. J'ai quelques pièces que j'ai pas jouées souvent en concert parce qu'elles sont très exigeantes.
1: Ouais. Puis combien d'heures tu vas pratiquer faire... là, pour te préparer?
0: Oh, je vais pratiquer beaucoup d'heures.
1: Ouais, hein, là, tu te remets là-dedans. Là, hein.
0: Ben, je n'ai jamais pas été là-dedans, mais,
1: ouais, mais...
0: Mais là, c'est sûr que...
1: Ouais, t'as de la préparation.
0: J'ai remis en forme quelques monstres. Parce que quand tu composes, des fois, tu ne penses pas au fait que tu vas vouloir les jouer en concert. Là.
1: Oui, je comprends.
0: C'est que souvent, quand tu te mets dans... trop sollicité, puis tu fais trop de concerts, t'as pas autant de temps de pratique.
1: Ouais.
0: Il y en a que tu laisses tomber pour, parce que c'est trop exigeant, là.
1: Ouais, OK.
0: Tu fais comme... J'ai décidé d'en ramener quelques-unes, comme ça.
1: OK. Pourquoi des pas de... Parce que là, je t'écoute, on parle de tout ça, tu sais, puis je me rends compte que t'aurais peut-être pu devenir un pianiste. Tu sais, qu'est-ce qui a fait qu'à un moment donné... ben là, je sais que tu fais une belle complémentarité là-dedans, guitare, le piano.
0: Ouais, ben au piano, je suis plus tant en forme, je pratique plus. Tout ce que je fais, c'est improviser. Parce que le piano, il est là. J'ai pas à le brancher, j'ai pas...
1: Ouais.
0: Je peux commencer à jouer même
1: tout
0: avant d'être assis. J'arrive, je commence à jouer en m'assoyant.
1: Oui.
0: C'est très rapide comme...
1: Ouais.
0: Ça fait que c'est souvent là où, quand je me lève le matin, j'arrive avec mon café, puis je me mets à improviser au piano, puis là, il me vient une nouvelle idée, puis là, je me mets, puis là, ça se déclenche, puis là, après ça, ça continue de me jouer dans la tête, puis...
1: Comme t'expliquais.
0: C'est ça.
1: Okay.
0: Ça fait que c'est un déclencheur, le piano, pour moi, mais je suis plus en forme, là. Je voudrais pas jouer devant des gens.
1: OK.
0: Ben, je pourrais peut-être un peu, mais pas comme, pas comme ça a été déjà été. Ouais. Oui, dans un party, oui.
1: Okay.
0: Mais pas plus.
1: OK. Claude, on va terminer avec quelque chose. Je vais te donner des mots, puis je veux que tu me dises qu'est-ce qui s'y vient en tête.
0: Ouh, c'est pas rare, ça.
1: Persévérance.
0: qu'est-ce qui me vient en tête? Ben, ouais. Ben, la musique, c'est ça. Hein? Faut persévérer. Mais je pense que ce qui est important, si on veut persévérer, c'est de s'organiser pour que le chemin soit plus intéressant que la destination. Puis à ce moment-là, la persévérance arrive quasiment toute seule, je dirais.
1: Ouais.
0: Ouais, c'est ma façon
1: de voir l'avoir. Ouais,
0: ouais.
1: Okay.
0: Parce que c'est sûr que si tout ce qui est important pour toi, c'est le but, là, ça prend beaucoup de persévérance parce que ton chemin est difficile.
1: Ouais, je comprends.
0: Mais si, tu sais, on dit tout le temps, en chemin, si tu humes les fleurs, puis que si tu trouves plein de choses intéressantes sur le chemin, le but devient plus vraiment important.
1: Ouais.
0: Puis t'as plus vraiment besoin de persévérer, t'as juste hâte d'aller marcher.
1: OK.
0: Fait que,
1: c'est génial.
0: C'est ça que ça me dit comme.
1: Ouais. Si je te dis le mot créativité.
0: Oui. C'est la chose la plus intéressante dans la vie. Partout.
1: OK.
0: Dans tout.
1: C'est beau. Si je te dis le mot argent.
0: Le rapport avec l'argent, ben les musiciens, on se dépêche à le dépenser avant qu'il n'en reste plus.
1: Là, c'est le dernier mot de la gang. Je te dis le mot amour.
0: Amour?
1: Ouais.
0: Ben, je pense à ma conjointe là, qui est tout le temps là pour moi.
1: Oui, OK.
0: Qui m'épaule dans mon métier.
1: Ben oui, parce que tu fais quand même là, elle est quand même là dans ta vie depuis longtemps. Puis
0: elle
1: te soutenir.
0: Elle me comprend. C'est pas si évident que ça d'être avec un musicien.
1: Non, absolument, absolument.
0: Comprendre que quelqu'un qui a, je sais pas, qui a fait du studio avec toute la journée pour se reposer le soir, va aller jouer un peu de guitare.
1: Il y a de quoi virer fou, là.
0: Il y a de quoi, c'est ça. Ça prend quelqu'un qui a de la compréhension.
1: Bon, eh bien, écoute, sur ça, Claude, vraiment, on va terminer l'émission. On va terminer l'entrevue, mais je te remercie beaucoup, beaucoup, beaucoup d'avoir accepté là, de faire l'émission avec moi. Parce que, et puis, je suis certain, mesdames et messieurs, que vous avez trouvé la dernière heure très, très intéressante avec Claude. Et puis, je vous invite encore une dernière fois à venir le 16 mai au spectacle au Palais Montcalm de Québec. C'est à la salle Diouville. OK, ouais. La petite salle, on est là-bas. Vous allez voir, la sonorité est très belle. Et je suis certain que Claude va vous accueillir avec le plus grand des plaisirs, avec non seulement sa guitare harpe, mais aussi sa petite guitare ukulélé que vous allez être... Vous allez voir, c'est très, très intéressant à entendre. Donc, Claude, encore une fois, un gros merci.
0: Merci à toi, puis c'était vraiment un plaisir.
1: OK.
0: Plaisir de voir tout le monde le 16.
1: OK, au revoir tout le monde.

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0: Il est de 60 millions.
1: 60?
0: 70 millions.
1: 70?
0: S'il pleut puis que le gros lot est de 80 millions.
1: Ben, 80?
0: Exact.
1: Mais c'est quoi le rapport de la pluie?
0: C'est un piège.
1: OK.
0: Pis si c'est une année bissextile?
1: 80.
0: Exact. Puis si c'est ma fête?
1: Ben, bonne fête.
0: Bon, il est parti.
2: 18 ans ou plus.

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Nous sommes au printemps 1925, dans la petite ville de Dayton, au Tennessee. Une ville de briques rouges, de rues poussiéreuses, de commerces modestes, où les habitants se connaissent tous. Le dimanche, les églises sont pleines. Le reste de la semaine, on parle de travail, de mines, de récoltes, de famille. Une nouvelle loi, le Butler Act, vient d'être adoptée par l'État du Tennessee. Elle interdit d'enseigner dans les écoles publiques toute théorie qui contredit le récit biblique de la création, notamment la théorie de l'évolution de Charles Darwin. Pour beaucoup, cette loi est une protection contre ce qu'ils perçoivent comme une dérive intellectuelle venue des grandes villes du Nord. Pour d'autres, elle est une atteinte directe à la liberté d'enseigner. À Dayton, quelques notables locaux se réunissent. Un commerçant, un avocat, un directeur de mine. Ils voient dans cette loi une occasion inattendue. Ils imaginent qu'un procès attirerait la presse, les visiteurs et peut-être un peu de prospérité dans une ville qui en manque. Il leur faut un professeur prêt à être accusé d'avoir enseigné l'évolution. Ils se tournent vers John T. Scopes, un jeune enseignant remplaçant, discret, apprécié des élèves, qui enseigne un peu de tout. Mathématiques, physique, biologie. John n'est pas un militant, mais il accepte, pour rendre service et aussi par curiosité intellectuelle. Il reconnaît donc avoir abordé le chapitre sur l'évolution qui, soit dit en passant, est dans le manuel officiel de l'État. Cela suffit pour lancer l'affaire.

Oui, le manuel scolaire contient précisément ce que la Butler Act interdit. Mais ça n'empêche pas de lancer des accusations contre John. Lorsque l'annonce du procès se répand, la ville de Dayton change de visage. Les hôtels se remplissent de badauds et de journalistes. Les rues se couvrent de stands improvisés qui vendent des boissons, des souvenirs et même des caricatures. On installe aussi un haut-parleur pour que la foule puisse suivre les débats depuis l'extérieur du tribunal. La ville, d'ordinaire calme, devient un théâtre où se joue un affrontement symbolique entre deux visions de l'Amérique. Les avocats eux-mêmes sont des figures publiques. Pour la défense, Clarence Darrow, l'un des avocats les plus célèbres du pays, connu pour ses positions progressistes et son opposition à la peine de mort. Pour l'accusation, William Jennings Bryan, ancien candidat à la présidence, orateur charismatique, défenseur d'un christianisme littéral et d'une vision morale de la société. John, au milieu de tout ça, reste étonnamment effacé. Il assiste au débat, répond aux questions, mais il n'est pas le protagoniste du drame. Il en est le prétexte. Après tout, ça prenait bien un coupable pour qu'il y ait un procès. Et ce procès devient rapidement une confrontation entre les deux avocats, Darrow et Bryan, entre science moderne et lecture littérale de la Bible, entre liberté d'enseignement et volonté de préserver un certain ordre moral. Les échanges sont parfois vifs, parfois presque théâtraux. Darrow interroge les témoins scientifiques, mais le juge refuse d'admettre la plupart de leurs témoignages, estimant qu'ils ne sont pas pertinents pour déterminer si John a violé la loi.

Le procès de John se resserre finalement sur une question très simple. A-t-il violé, oui ou non, la loi en enseignant la théorie de l'évolution? Derrière cette question juridique simple se déploie un débat beaucoup plus vaste, presque philosophique, qui dépasse de loin la situation du jeune professeur et le fait qu'il ait enseigné la théorie de l'évolution. Dans la salle d'audience, la chaleur est écrasante, les fenêtres sont ouvertes, mais l'air ne circule pas. Les bancs sont pleins, les journalistes prennent des notes frénétiquement, les spectateurs réagissent à chaque échange. Le juge John Ralston tente de maintenir l'ordre, mais l'atmosphère ressemble parfois davantage à un meeting public qu'à un tribunal. La cause intéresse car elle n'est que la pointe de l'iceberg d'un véritable débat de société. Darrow, l'avocat de la défense, est frustré par l'impossibilité d'appeler des experts scientifiques. Il change donc de stratégie. Il décide de faire de Brian, l'avocat de la couronne, un témoin. C'est un choix étrange, mais Brian accepte, convaincu qu'il saura défendre la lecture littérale de la Bible. Darrow l'interroge alors longuement. Non pas pour le ridiculiser, ni pour ridiculiser la foi, mais pour montrer que la science et la religion ne répondent pas aux mêmes questions et que l'une ne peut être jugée selon les critères de l'autre. L'échange est tendu, parfois ironique, parfois solennel. Brian, orateur puissant, se retrouve dans une position inhabituelle, celle de devoir répondre, point par point, à des questions sur la chronologie biblique, les miracles, la création du monde. Darrow, lui, cherche à démontrer que la loi elle-même repose sur une interprétation particulière de la religion et qu'elle n'a pas sa place dans un programme scolaire. Cet interrogatoire reste l'un des moments les plus célèbres du procès. Le 21 juillet 1925, après 8 jours de débat, le jury délibère à peine quelques minutes. Le verdict tombe. John Scopes est reconnu coupable d'avoir violé la Butler Act. Il est condamné à une amende de $100.

L'année suivante, la Cour suprême du Tennessee annule la condamnation de John pour un détail technique. L'amende aurait dû être fixée par le jury, non par le juge. John quitte le Tennessee. Il poursuit ses études, devient géologue et travaille pour des compagnies pétrolières. Lorsqu'on l'interroge des années plus tard, il dit qu'il se sentait comme un figurant dans une pièce écrite par d'autres, mais qu'il avait accepté de jouer le rôle dans un moment où l'Amérique se débattait avec elle-même. Le procès a mis en lumière un enjeu qui dépassait largement Dayton. Qui décide de ce qui peut être enseigné dans une école publique? Pour la première fois, des millions d'Américains ont vu un professeur poursuivi pour avoir enseigné un chapitre d'un manuel approuvé par l'État. Cette contradiction a frappé les esprits. Même ceux qui rejetaient la théorie de l'évolution ont reconnu que la situation révélait un problème plus large. La tension entre autorité politique, croyances religieuses et autonomie pédagogique. Dans les années qui suivent, plusieurs États renoncent à adopter des lois similaires au Butler Act par crainte de devenir le théâtre d'un nouveau « monkey trial ».

À court terme, le procès de James Cope ne bouleverse pas l'enseignement au Tennessee. La loi reste en vigueur, plus de 40 ans. Mais ses conséquences profondes se déploient, lentement, sur plusieurs décennies, dans les salles de classe, les tribunaux, les universités et jusque dans la culture populaire américaine. Le procès, qui n'a été conçu au départ que comme une opération de publicité locale, devient un jalon majeur dans l'histoire des débats entre science et religion. Pendant un certain temps après le procès, beaucoup d'enseignants continuent d'éviter de parler de la théorie d'évolution dans leur classe. Surtout dans les États du Sud, par prudence. Mais à partir de 1950, la situation change progressivement, notamment sous l'effet de la compétition scientifique de la guerre froide. Après le lancement de Sputnik, en 1957, les États-Unis investissent massivement dans l'éducation scientifique. Les programmes de biologie sont révisés, modernisés, et la théorie de l'évolution y retrouve une place centrale. Le procès Scopes, longtemps perçu comme un épisode embarrassant, devient alors un symbole de ce qu'il faut éviter. Laisser la science être dictée par la pression religieuse. Même si la condamnation de Scopes est annulée pour un détail technique, le procès ouvre la voie à une série de décisions judiciaires majeures.

Dans les années 1960 et 1970, la Cour suprême des États-Unis se prononce à plusieurs reprises sur l'enseignement de l'évolution. En 1968, Emerson versus Arkansas, la Cour déclare inconstitutionnelle une loi similaire au Butler Act. En 1987, il n'y a pas si longtemps que ça, Edwards versus Aguiar, la Cour interdit d'imposer l'enseignement du créationnisme scientifique dans les écoles publiques. Cette décision s'appuie explicitement ou non sur les questions soulevées lors du procès de Dayton. Le procès Scopes a entraîné une série de débats et a fini par donner lieu à un principe fondamental. L'enseignement scientifique doit reposer sur des connaissances validées, non sur des convictions religieuses. Ce principe, même contesté, reste l'héritage le plus durable du procès. Dayton, de son côté, continue d'entretenir la mémoire de l'événement. Le tribunal existe toujours, conservé presque tel quel, comme un lieu de mémoire où l'on peut encore voir la salle d'audience où Darrow et Brian se sont affrontés.

Le Process Corps reste aujourd'hui l'un des épisodes les plus marquants de l'histoire de l'éducation américaine. Il a mis en lumière les tensions entre tradition religieuse et enseignement scientifique, entre liberté académique et contrôle politique, entre modernité et conservatisme. Il a aussi montré que les salles de classe sont souvent le lieu où se cristallisent les grandes questions d'une société. On pourrait penser que ce débat est clos, que le principe de base est compris, accepté. Mais 100 ans plus tard, il y a encore des religions qui veulent contrôler et même qui contrôlent ce qui est enseigné dans les écoles. Il y a aussi des pays qui font la guerre au nom de la religion. Il y a des femmes qui ne vont pas à l'école, car la religion a décidé ainsi. Le Québec a décidé de se laïciser afin d'éviter ces dérapages, mais rien n'est encore acquis. Il faut demeurer vigilant et quand il est question de réfléchir, il faut utiliser son intelligence et non sa foi.

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1: Lucy in the Sky with Diamonds, The Beatles, Charles Darwin, The Low Anthem, Evolution, Korn, Dear God, XTC, Galapagos, Smashing Pumpkins, Part Man, Part Monkey, Bruce Springsteen, Monkey Gone to Heaven, Pixies, It's a Sin, Pet Shop Boys, Charles Darwin, John Oates, Walk the Dinosaur, Was Not Was, et finalement, Do the Evolution, The Pearl Jam. J'espère que vous avez aimé l'émission de cette semaine et soyez des nôtres prochainement pour un autre épisode du Polymath. Et là-dessus, il ne me reste plus qu'à vous dire une chose, et ciao tout le monde!

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Bonjour, bienvenue à Épilogue. Aujourd'hui à l'émission, on vous parle des histoires du pays de Beauce avec Zigoun. On vous parle des grues vol vers le sud et on reçoit Pierre-Luc Gagné.

0: En venant à pied, comme ça, dans le quartier Saint-Roch, avec Brian Saint-Louis, bonjour.
1: Bonjour.
0: Que ça achève, cette saison d'épilogue. Encore une fois, tout va très, très vite, mais ça n'empêchera pas d'aller jusqu'au bout avec le plus de livres dont on peut vous parler aujourd'hui. D'ailleurs, on va, je dirais, un peu revenir, parce qu'on a parlé plus tôt dans la saison de Daniel Lessard, parce que Simon M. Poulain, c'est notre beauceron en résidence quand même. Et tu aimes... cette façon de documenter cette belle région.
1: Effectivement. Fait que je vous avais présenté Néré, Gélatine et autres histoires du pays de Beauce. C'était sorti en septembre passé. Mais là, j'avais été tellement surpris puis assez enchanté par ces histoires-là, par ces nouvelles-là, que je me suis dit, est-ce qu'on va avoir la même chose dans le précédent? Est-ce que les personnages, la manière que c'est rapporté, les faits historiques qui s'intègrent au récit vont être la même chose? Fait que je vais aller vérifier, puis je vous rapporte ça là, dans quelques minutes. C'est assez intéressant.
0: Alors, Daniel Lessard a le tour pour les titres, parce que là, c'est Zigoun.
1: Oui.
0: Gélatine. On va aussi parler, cette fois-ci, traduit du suédois. On demeure à la peuplade, vraiment, dans cette littérature du Nord. Il y a Geneviève Bossé et Brian Saint-Louis qui ont lu pour nous « Les grues volent vers le sud » de Lisa Ritsen.
2: Je crois, oui, Ritsen, probablement. Mon suédois n'est pas très à jour, malheureusement, mais oui, nouveau roman qui vient tout juste de paraître. Geneviève aussi l'a lu.
3: Oui.
2: Puis, moi, j'ai beaucoup aimé ça. Mais
3: moi aussi. Les attentes étaient très élevées parce que
2: les critiques sont dithyrambiques.
3: On va faire un bout. Mais c'est très, très bon. Les sujets abordés et la forme. Moi, j'ai beaucoup aimé la forme du roman.
2: Ben, c'est ça. Et rapidement, un homme de 89 ans en fin de vie en Suède habite seul avec son chien et reçoit la visite de personnes qui l'aident à domicile, mais sans que la fin approche. Et là, c'est tout un roman où
3: d'humanité dans les propos.
2: Où on le suit dans sa tête un peu, essayer de mettre certaines choses au clair avant de qu'il soit rendu trop tard. Mais ça donne un excellent roman, vous en glissera plus.
1: Valérie, après vieillir, c'est pas si pire. Je pense que c'est un peu plus difficile cette semaine.
0: Je retiens deux mots que vous avez dit, critique dithyrambique et... grande humanité, ces deux termes qu'on peut associer au livre Les éclats de ma marraine gothique, récit de Pierre-Luc Gagné qui continue. Je dis continue parce qu'on va aussi parler du Jardin de la Morte qui était sur sa grand-mère. Cette fois-ci, c'est sur sa marraine. Pierre-Luc, on va commencer l'émission avec toi. Très heureuse de te retrouver.
2: Merci.
0: Parce que c'est
2: merci.
0: Une deuxième rencontre. Donc, tout de suite après cette pièce.
2: C'est une promesse qui avait été faite.
0: Le 30 novembre, lors du passage de Pierre-Luc Gagné, pour une première fois d'ailleurs à Épilogue, pour attendre le lunch, on va y revenir de cette séquence de publication assez faste et on disait, j'en ai un autre déjà en avril et voilà que l'invitation a été lancée en onde et elle est honorée aujourd'hui. On se retrouve tout de suite après cette pièce pour parler des éclats de ma marraine gothique.

0: Je redeviens le vent de Martin Léon pour commencer cette entrevue avec Pierre-Luc Gagné. On l'a dit en introduction de l'émission, on avait reçu Pierre-Luc Gagné pour attendre le lunch en novembre. C'était un livre sur les fins, hein, on peut dire ça. F-I-M, la faim physique. Il évoquait des troubles alimentaires aussi, la faim pour de l'amour, du désir. Alors, c'était une œuvre très intime. C'est ce qui caractérise aussi cet ouvrage, cette œuvre qui commence à être pas mal pertinente, pas mal cohérente aussi, Pierre-Luc Gagné, entre plusieurs titres. Et moi, il y en a un dont on n'avait pas parlé ici, que je n'avais pas lu. Donc, j'ai eu la chance de lire à retardement, à rebours, Le Jardin de la Morte, paru chez Amac en 2023, je crois.
1: Exactement.
0: Voilà. Ouais. Et le plus récent, Les éclats de ma marraine gothique, paru ce printemps, à l'instant même. Donc, un récit où il y a beaucoup de cohérence, évidemment. Oui. Il y a beaucoup de liens entre les deux.
1: Je pense que c'est bien que tu aies lu les deux presque en même temps, parce que c'est comme un prolongement. Là. Mes livres, c'est toujours comme un petit lien qui... C'est comme tu dis, avec une certaine cohérence, là, mais comme un prolongement. Mais ces deux-là se marient vraiment. Là, c'est vraiment... Le lien est très facile à faire.
0: Tu les vois ensemble parce que, donc, cette marraine, c'est la fille une sœur de ta mère et donc fille de cette grand-mère dont il est question aussi dans Le Jardin de la Morte. La même économie de mots, je ne sais pas si c'est réducteur de dire ça, mais vraiment une écriture par fragments, des images très percutantes. Et c'est drôle de lire les deux. Évidemment, ce n'est pas tout à fait le même style, mais j'ai l'impression que tu atteins dans Les éclats de ma marraine gothique... une espèce de quintessence là, du mot juste. Est-ce que c'est un travail qui se poursuit? Te trouves-tu meilleur dans le style?
1: Oh, j'espère, mais je peux pas vraiment être un bon lecteur de moi-même. Ouais. Est-ce que je suis meilleur? On va laisser ça aux autres, les autres d'en juger, mais c'est vrai que je vais toujours à l'essentiel. Puis même quand je lis ou quand je parle... commencer à m'éterniser sur 30 pages pour dire une chose, ça m'essouffle un peu. Je trouve ça peu plate. J'aime ça que ça avance. Fait que c'est ma façon de cadrer un peu l'émotion que je veux lancer vers l'autre.
0: Ça en fait des fragments, des bulles d'émotions, de souvenirs très visuels, souvent à un tournant. Il y a Simon qui est avec nous aussi. Brian, on a tous lu Les éclats de ma marraine gothique. Je sais que Simon était particulièrement bouleversé, tout comme moi, par cette liette. Donc, marraine, femme décédée jeune, quand même.
1: 60 ans.
0: 60 ans. On parle de dépendance, d'alcool, de souffrance, de santé mentale. Ça a été... on sent que ça a été souffrant, mais beaucoup d'amour pour toi de vivre et de grandir auprès de cette femme dont tu as été assez tôt, je dirais, conscient des carences, des besoins.
1: Oui. Ça a été autant formateur que confrontant d'être un enfant puis de voir que... Tu sais, ça va pas, là, qu'il y a quelque chose qui va pas, puis c'est sûr, ça m'a... tu sais, j'en parle aussi dans mes autres livres, que j'ai pas nécessairement eu la chance d'être un enfant ou compris c'était quoi être un enfant, mais en même temps, ça m'a fait grandir vraiment vite, puis aujourd'hui, je réalise que, en voyant toute la souffrance de cette personne-là que j'ai aimée, qui, elle, s'est détestée toute sa vie, qu'il faut faire avec ce qu'on a, tu sais, essayer d'aller un peu plus loin, puis d'être satisfait d'être qui on est, là.
0: Il reste beaucoup de choses de ce passage assez fulgurant dans ta vie. Vous aviez quand même des moments de quiétude à travers cette inquiétude, on pourrait dire, qui était quand même constante. Là. Bon, ma tante ne va pas bien en général, mais il y a des moments qu'on sent très précieux, des passions transmises aussi. C'est pas pour rien, hein, qu'il y a une bobine de film sur la couverture.
1: Non, j'ai passé mon enfance à écouter la télé, mais plus le cinéma avec elle, là. Elle allait se louer des VHS au club vidéo. Puis elle aimait beaucoup les films, la collection Vécu, là, les VHS. Fait qu'on s'en prenait et on écoutait ça. Là, c'est mes premiers souvenirs de cinéma sont avec elle. Puis je pense que c'est une façon de les deux de se réfugier, de sortir de notre monde, puis de voir autre chose. Ouais. C'est des superbes souvenirs, mais je comprends aujourd'hui qu'à un moment donné, il fallait que ça se termine parce qu'une souffrance comme ça. Tu sais, je me souviens que ma mère, quand elle est décédée, quand ma tante est décédée, ma mère, elle dit, en tout cas, elle a vraiment souffert, cette femme-là. Je suis comme, ouais, fou, vraiment.
0: Hein? Donc, c'est une souffrance, et ça, on dépasse largement le livre. C'est aussi, puis je comprends que c'est pas un livre où tu veux devenir un intervenant là, auprès des proches, mais on le sait à quel point l'alcoolisme, la santé mentale, ça a des répercussions sur tous les autres, sur toute la famille. D'autant que, comme enfant, on va le préciser, parce que c'est aussi quelque chose qui traverse tous tes livres. Tu es entouré de femmes, père absent, qui ne méritait pas tellement le titre de père, d'ailleurs.
1: Non, non, non. Des fois, on m'en parle comme ça. Je suis comme, non.
0: Géniteur à la limite, là.
1: Donneur de sperme, on peut dire.
0: Oui, c'est ça, exact. Le père absent, ouais. Effectivement, on n'est vraiment pas là dans la considération. Donc, cette proximité, ce monde de femmes, moi, je vois encore plus de ton œuvre avance. Il y a quelque chose de Michel Tremblay dans la fréquentation des femmes. Un enfant qui cherche à se définir aussi dans une région. Bon, Tremblay, c'était très montréalais, mais que tu sois dans une grande ville ou à Rimouski, si tu sens une différence, tu sens un monde qui... Il y a peut-être quelque chose ailleurs, c'est universel.
1: Oui, puis j'adore la comparaison, mais oui, tu sais, Tremblay s'est construit autour des femmes aussi, puis son imaginaire est là, puis je pense qu'il rend hommage aussi à travers ses œuvres. Tu sais, on a qu'à penser aux belles-sœurs, à la misère et à la force des femmes. Puis
0: toutes les chroniques du plateau Mont-Royal.
1: Oui, c'est génial.
0: Cette comparaison avec Tremblay, Simon, je ne sais pas si tu l'as fait, ou en tout cas, ton émotion était peut-être plus brute que de faire l'œuvre de Pierre-Luc dans son ensemble, mais de façon générale, tu as été très touché.
2: C'est une femme, Liette, qui est tellement vulnérable, qui est tellement... dans un désarroi à la fin de sa vie, puis comment tu as décentré ta vie pour lui donner toute la place dans ce livre-là. C'est vraiment l'étalage de tous ces malaises, de tous ces problèmes, puis tranquillement, on vient qu'on l'aime presque autant que toi, je pense. Tu sais, moi, c'est ça que j'avais à la fin, c'est que je me disais... Je peux pas croire qu'elle ait vécu tout ça un après l'autre, les hommes qui l'abandonnent, les problèmes. Regarde, j'en parle, je suis vraiment. Puis là, on sent l'affection, c'est ta marraine, c'est pratiquement plus important de ce que je sens que ta mère. Tu sais, quand je finissais la lecture de ce livre-là, je me disais, là, il lui manque une deuxième mère qui est partie, puis ça nous envahit. Mais tout en douceur aussi, Valérie.
0: Ouais.
2: C'est plein de douceur dans la façon d'écrire. Alors, c'est ça peut-être qui est touchant. Là.
0: Wow.
3: Puis c'est ça, au parcours complexe, mais aussi, il y a un petit moment dans le livre où on dit, quand elle était toute jeune, elle n'avait pas la même couleur de cheveux que les autres. Mm. Elle se sentait à part. Donc, il y a cette espèce de pensée que on n'aurait comme pas pu sauver Liette. C'est comme si, dès le départ, il y avait quelque chose qui... Parce que tout le long, on se demande, elle a un parcours difficile, elle rencontre des hommes difficiles. Quel est le moment où on aurait pu la réchapper? Puis il y a comme cette espèce de... C'est comme si on n'aurait pas pu.
1: Je pense
3: le destin, c'est tragique.
1: C'est le recul qui permet de dire ça. Oui, c'est vrai. Mm-hmm. Mais je pense que quand on est dedans, ben on veut... T'sais, on veut tout faire. Là. Comme j'ai dit, j'y ai cru. Là. J'ai écrit les 11 premières fois. J'ai cru au rétablissement. J'ai grandi avec ma mère et ses trois sœurs. Donc, ils n'ont pas vraiment. Il n'y en a pas une qui a plus d'importance que l'autre. Mais il y avait cette espèce de douleur-là constante qui surplombait le reste. Là.
2: Mais quand elle t'appelle aussi, là, je m'excuse. Je veux vraiment. Quand elle t'appelle puis que tu lui dis non, ça va pas bien. Puis que tu entends tout ce. Ça, elle-même, là, elle souffre beaucoup, puis c'est complètement déconstruit son discours, elle est pleine d'émotions. T'as sûrement dû vivre ça plus qu'une fois, là. Tu nous en rapportes une fois intense, là, mais...
1: À ma fête, c'est arrivé souvent qu'elle m'appelait, puis qu'elle était en détresse elle-même, puis tu sais, ça... Sur le coup, tu trouves ça vraiment... Ça te blesse quasiment de te faire appeler à ta fête dans cet état-là, mais tu sais... Elle essayait de crier l'amour, puis elle n'était pas capable. Je le reconnais aujourd'hui.
0: On a parlé de cinéma avec cette passion partagée, avec cette marraine gothique. je ferai le pont vers le Jardin de la Morte. Donc, on retourne 3 ans en arrière à la publication de ce livre, qui a beaucoup de résonance aussi, parce que Janine, c'est la mère de Liette, la mère de ta mère aussi, là, et de ses sœurs, donc ses tantes dont parlait Brian, que tu appelles... tes tentacules, des femmes très importantes dans ta vie et l'alcool présent. On parlait de dépendance. J'ai goût de faire un pont avec un segment qui m'a touché énormément dans le Jardin de la Morte, où tu parles de ce film extraordinaire de Bernard Raymond.
1: Oui.
0: La femme qui boit d'Élise Guilbeault. Tu dis, Le reste, bon, la voix off, tout ce que manipule Bernard Raymond est une vie en soi. Il recolle l'essence de ma vie, de mes femmes qui boivent. J'ai longtemps vidé leur verre dans le lavabo, même si je savais que les autres se cachaient dans l'armoire de la cuisine, sous l'évier de la salle de bain, dans la salle de chevet, dans leur esprit déconstruit. Franck a lancé « T'es une crise d'ivrogne, ça va faire tabarnak. » Il y a tout là-dedans, la souffrance, ton rôle d'enfant un peu pris dans ça, et ces hommes qui ont fait souffrir aussi ces femmes. Pas simple non plus pour la grand-mère Janine, hein?
1: Non. En effet, qui, elle aussi, essayait de gérer tout l'amour qu'elle avait pour sa famille. Mais j'aime le lien que tu fais avec Bernard Raymond. En fait, j'ai eu l'audace, peut-être la naïveté, de lui envoyer mon livre.
0: Ah oui?
1: Oui.
0: Raconte.
1: En juin 2023, j'ai trouvé son adresse d'une manière plus ou moins légale. il m'en a pas tenu rigueur. Puis j'ai écrit une lettre, puis j'ai dit... J'ai expliqué tout l'amour que j'avais pour son œuvre, puis je pense que je rendais hommage en ce livre-là, puis je l'ai envoyé, tu sais, en sachant que, en me doutant bien que j'aurais pas de réponse. Mais non, j'ai eu une belle lettre
0: que je
1: garde précieusement, qui me dit que ça l'avait beaucoup touché, puis que c'était peut-être rare qu'il sentait pas dans ce livre-là la victimisation, tu sais.
0: Oui.
1: Ça allait plus loin que ça, puis on dirait que tout ce que je veux partager se rend de la bonne façon. Tu sais, on n'est pas responsable de la réception des autres, mais tu sais, comme le livre sur ma Morraine, j'avais pas envie de faire son procès. Puis il y en a qui avaient peur que ce soit ça, mais non.
0: Ouais. Non,
1: c'était
0: pas du tout.
1: C'est tout l'amour pour elle. J'ai voulu la faire vivre ce qu'elle n'a pas pu vivre, c'est la faire revivre autrement.
0: Et Simon aussi, lorsque tu racontes des bouts, c'est sans complaisance non plus, parce qu'il y a ça aussi. Ça aurait pu être de magnifier. Parfois, on sublime un peu avec le passé, avec le fait qu'on connaît la fin, en fait. Mais non, c'est il y a vraiment une certaine impudeur aussi à aller à travers donc ces émotions, les nommer.
1: Le vrai.
0: On se disait que tu as amorcé puis attendre le lunch 5 dans ça. Comment tu vois évoluer ton œuvre à travers cette grande intimité que tu as dévoilée? Est-ce que, comme auteur, est-ce qu'on se dit je continue là-dedans, j'en ai assez dit? Comment...
1: ça apporte des questionnements, parce que ceux qui écrivent la fiction, on dirait que c'est plus... c'est peut-être plus simple de voir la suite. Après les éclats, là, j'ai eu un moment, je me disais, je pense que là, je sais plus où aller, j'en ai passe, mais rapidement, j'ai des bulles qui m'arrivent, puis là, j'ai déjà écrit à mon éditrice la semaine passée, j'ai ça. Je voudrais le sortir à peu près à tel moment, puis elle dit, OK, je te réserve une place dans le calendrier. Fait que c'est une belle collaboration aussi que j'ai avec l'instant même. Là, que,
0: oui, nouvelle
1: vraiment, histoire. Vraiment, c'est autant riche de travailler le texte que l'écrire, que le publier. Fait que c'est vraiment intéressant.
0: Les hommes, dans la vie, on le dit, sont pas le beau rôle. Des hommes qui ont fait souffrir ces femmes de ton entourage. Est-ce que tu pourrais écrire sur le père?
1: Peut-être, éventuellement. Mais en fait, au lancement des éclats, je disais que ce que j'aimais le plus, c'est laisser une place aux femmes, à celles qui n'ont pas pu avoir la parole. Puis il y en a un qui a dit, puis les hommes, eux, je suis comme, veux-tu me faire pleurer? Non, assez eu. Puis il y en a qui ont quasiment applaudi. écrire sur le père, oui. Mais je pense que autant que le père que la mère, si j'ai c'est la vie, on sait pas, là, mais si j'ai l'occasion d'écrire sur eux, ça sera pas de leur vivant.
0: Ouais,
1: parce qu'encore écrire la mort, t'sais, chaque livre
0: Bien sûr.
1: Un petit truc de la mort, que ce soit de front ou plus en sous-titre, mais oui, c'est sûr que oui. Puis le prochain, ça sera pas sur... j'ai envie comme de travailler sur la solitude qui est très importante pour moi, qui m'habite. Et pour moi, la solitude, c'est une grande musique classique. Je vais faire le parallèle entre l'état du monde, la solitude et la musique. Ça va être un recueil de poésie qui va...
0: Et la solitude, donc, souhaitée, ou en tout cas...
1: Souhaitée et appréciée.
0: Appréciée, là, parce qu'évidemment, il y a tout ce parallèle avec la grande solitude que plusieurs aimeraient briser, puis
1: arrivent pas. Oui, mais c'est plus à l'optique de nourrir quelque chose qui se caresse, la solitude, pour moi.
0: Donc, Pierre-Luc est bien avec Gagné.
1: En tout cas, quand je suis seul avec moi-même, je pense pas toujours à moi, là, mais oui, j'essaie d'être bien avec ça. Là. En tout cas, ça nourrit, la solitude.
0: En tout cas, quand tu penses à ta marraine Liette ou à ta grand-mère Janine, c'est fort réussi. Vraiment, une très, très belle rencontre. J'ai envie que tu présentes la prochaine chanson. Est-ce qu'on l'a? Oui. Alors, notre DJ Brian est prêt. The Platters on the You.
1: Oui, ben pourquoi oui. Ça, tu... ça, c'est les CD que Liette avait dans sa Toyota Corolla. Là. elle avait... on en avait plein, mais The Platters Only You, elle la chantait... elle la sillait presque, et ça me faisait vraiment rire. Fait qu'on la chantait ensemble. C'est des bons souvenirs.
0: Alors, en souvenir de Liette, merci Pierre-Luc Gagné pour cette deuxième visite en moins d'un an.
1: Oui, la troisième dans deux ans.
0: Oui, sans faute. L'invitation est lancée en ondes. Merci. Parfait.

0: Geneviève Boissier a dit « Et que j'aime cette chanson! Je... » Hein, j'espère que ça a bien accompagné votre midi printanier Only You, des Platters, en hommage à Liette, donc ce personnage du livre de Pierre-Luc Gagné, qui reste avec nous.
1: Ben oui.
0: Alors, ton micro, écoute, est ouvert. Tu peux avoir une première expérience de co-animation. Ce sera un grand plaisir.
1: Je vais présenter Zigoune que je n'ai pas lu.
0: Voilà. Voilà qui est fait. Daniel Lessard, on en a parlé plus tôt cette saison aussi.
2: Oui.
0: Et tu sais comment j'aime Daniel Lessard.
2: C'est pour ça que j'ai continué, moi aussi, sur cette lancée. Je l'ai beaucoup aimé quand on en avait parlé en février. Et donc, je me suis lancé dans la lecture de Zigoune et autres histoires du Pays de Beauce. Puis comme dans Néré Gélatine et d'autres histoires de Pays de Beauce... Ben, c'est situé en Beauce, je vous apprends rien, mais de la Beauce natale de Daniel Lessard, le plus souvent à Saint-Benjamin. Connaissez-vous Saint-Bé, Saint-Benjamin?
0: Encore, en tout cas, pas par son...
2: Non, malheureusement. Alors,
0: pas par son
2: pour
0: surnom
2: les gens de la Beauce,
0: des intimes.
2: Ouais, non. Alors, juste à côté de Saint-Prat, Saint-Zac, Saint-Aud, donc on a Saint-Bé.
0: Ben, oui, écoute, Saint-Prat, écoute.
1: Saint-Bahamant.
2: Saint-Bahamant. Et ben, Daniel Lessard, que tu as côtoyé, que tu as connu...
0: Oui, absolument. Ben, je trouve toujours ça très agréable de le retrouver dans ce domaine historique, presque avec quelque chose qui relève de la légende locale, presque du conte à certains égards, parce que Daniel Lessard, c'est un journaliste pendant...
2: Sérieux, là?
0: 30 ans et plus à Radio-Canada. Moi, j'ai eu la chance de le côtoyer quand j'ai commencé avec Catherine Perrin à l'émission Médium Large il y a une dizaine d'années. On avait ensemble l'agenda de la semaine. Alors, Daniel Lessard parlait de ce qui s'en venait sur le plan politique à Ottawa. Il a longtemps été correspondant de Radio-Canada au bureau parlementaire à Ottawa, analyste politique aussi, chef de bureau. Et moi, j'étais l'aspect Québec. Donc, on partait la semaine ensemble et j'ai appris un peu à le connaître comme ça. Il était déjà là jeune retraité de Radio-Canada, mais continuait certaines collaborations. Mais là, depuis quelques années, c'est l'écriture à temps plein.
2: Oui, une quinzaine de romans qu'on disait là, à son actif. Puis ben avec Zigoune, on était un petit peu plus... donc, c'était son 13e. Et bon, on replonge, comme je l'ai dit, dans la Beauce. C'est aussi ma région d'origine, mais on parle d'une Beauce plus étendue, Dorchester, qui est aujourd'hui Bellechasse, les Échemins, Beauce-Sud, on va plus loin. Puis rapidement, je me suis reconnu. C'est ça qui est intéressant dans ce livre-là, c'est que... je veux dire, on se reconnaît si on vient de la Beauce, puis j'en reparlerai à la fin, on se reconnaît aussi si on est Québécois ou Québécoise. Mm-hmm. On découvre des récits qui sont vraiment très proches de ceux que moi j'avais entendus dans mon enfance, parce que j'ai côtoyé des anciens députés quand j'étais guide au village des Défricheurs, à Saint-Prosper, des personnes plus âgées qui me racontaient aussi beaucoup de choses. Fabien Roy, pour ne pas le nommer, là, et puis mon grand-père, qui a vécu quand même centenaire, qui m'a raconté beaucoup, beaucoup de choses.
0: Ah oui!
2: Et... J'étais impressionné de l'intégration de ces récits-là. Donc, on est à la fois dans cette partie du monde, mais aussi, on va aller souvent faire des liens avec Québec, le Maine, le Bas-Saint-Laurent. Alors, j'ai envie de conclure sur cette perspective plus géographique en disant, ben, c'est pas un territoire géographique dont il est question, c'est beaucoup plus un territoire de mémoire. Mm-hmm. C'est la mémoire de Daniel Lessard avec des flashbacks de son enfance et toutes sortes de choses, en fait, qui trouve qui valait la peine d'être racontées. Parce que, évidemment, tu viens de le présenter, Daniel Lessard, il a fait sa recherche avant d'arriver à nous présenter ça. C'est pas seulement des éléments de sa mémoire racontée, mais il va aussi puiser dans les journaux de la Beauce, l'Éclaireur, le Droit, et dans plusieurs œuvres, des œuvres historiques. Souvent, là, quand il y a des centenaires, 125 ans d'un village, il y a des gens qui prennent la plume et puis qui écrivent des histoires. Alors, on les voit souvent dans sa recherche.
0: Une démarche journalistique.
2: Une vraie belle démarche journalistique. Et ce qui fait que on sent pas seulement de la fiction ou de l'imagination, mais c'est plein de fragments de ces journaux-là, de ces médias de l'époque, et des fragments parfois aussi de... On a l'impression de se faire raconter un fait qui est réellement arrivé là. On n'est pas autour d'un conte. Donc, on a une quinzaine de nouvelles savoureuses, j'ai envie de dire. En fait, 14, parce que le dernier, c'est plus des souvenirs d'enfance de Daniel, de M. Lessard, je devrais dire.
0: Enfance, il faut dire, dans les années 50, à peu près?
2: On va à partir des années 1850, parce qu'on parle de ruées vers l'or, on va parler d'inondations qui ont lieu un petit peu plus avant. On fait des liens avec le maintenant aussi, ou d'autres inondations, d'autres ruées vers l'or qui ont eu lieu plus tardivement. Mais on fait des sauts comme ça. Mm-hmm. D'époque en époque, jusqu'à sa jeunesse. Je vous parle, entre autres, d'un souvenir qu'il a de sa mère. de sa mère qui est une maîtresse d'école. Donc, il la met en scène avec les souvenirs qu'il a d'elle, avec les brides qu'il a reçues peut-être de sa famille. Une vraie Émilie Bordelot de la Beauce avec tout ce qui se passait à cette époque-là, mais bon, un destin tout à fait différent. Je vous en lis un petit extrait. « Es-tu contente de recommencer l'école? » demande Napoléon à la plus jeune de ses quatre filles. « Certain que je suis content. Je me prépare depuis un mois. » Napoléon sourit. Sa Lucienne, sa fillette qui l'a bercée sur ses genoux jusqu'à l'âge de 12 ans, est toujours si pleine d'entrain. « Tu vas faire attendre Luc encore un an? » Lucienne esquisse une moue coquine. Son beau Luc voudrait l'épouser dès maintenant, mais il y a son école et les enfants qu'elle a tellement hâte de retrouver. Si elle part, pourra-t-on la remplacer? Jolie femme au regard espiègle, aux cheveux noirs et à la taille mince, elle aura 35 élèves cette année, répartis en 7 divisions, dont 6 petits nouveaux en première année. C'est comme ça qu'il entremêle. Donc, il place des éléments, il place ses personnages, des bouts qui ont l'air vrais et d'autres bouts qui sont empruntés. Donc, un beau recueil, des histoires qui sont aussi de l'influence, je dirais, de ce qu'il a envie de transmettre. Je sens ça, moi, dans la deuxième lecture, dans la lecture de ce recueil-là, c'est qu'on sent que c'est pas seulement un collage ou une volonté de faire vivre des personnages, mais je pense qu'il y a cette volonté-là de nous rappeler à notre histoire. Donc, pour les férus d'histoire, c'est vraiment très intéressant. Pour repartir dans... Et c'est pas une histoire didactique ou pédagogique. Loin de là, on passe à travers des thèmes qui sont tellement surprenants ou qui sont tellement touchants. Là, les inondations, je vous en lis quelques-uns que j'avais gardé, j'avais pris en note. La pauvreté des campagnes. Se remettre dans ces états-là, comment on s'est enrichi dans les 150 dernières années? Comment on est passé d'une rusticité puis juste une agriculture de survivance, de dépendance pour arriver à l'état qu'on a de développement aujourd'hui? Comment un incendie, ça bouleversait tout? Ça pouvait détruire un village en entier, puis que là, on n'en s'en remettait pas. Encore comme dans le premier que je vous avais déjà raconté, les campagnes électorales, la cabale électorale, la boisson, les promesses. c'est incroyable.
0: Ça sera pas pareil, la campagne de 26, je pense.
2: Non, mais ça, c'est vraiment basé sur des écrits.
0: Ah, wow.
2: Et on voit la tension, les batailles. moi, je
0: pense que, ouais.
2: Notre passé électoral, il est pas si loin et c'est pour ça, c'est ça.
0: Évidemment, sans être un cliché, mais il y a toute l'industrie de l'érable, il y a le caractère entrepreneur de la Beauce. Je sais que ça ressortait, à mon souvenir, de ta critique de gélatine et autres.
2: Effectivement.
0: C'est présent aussi ce caractère entrepreneurial?
2: Un peu moins cette fois-ci. C'est beaucoup plus les personnages qui vivent des souffrances, je dirais, dans le premier. Le côté entrepreneurial, c'est, tu me rappelles qu'il était plus présent. Ouais. Ici, on va avoir aussi plus l'influence du clergé. Plusieurs nouvelles reprennent cette bataille-là entre le conservatisme du clergé, les idées nouvelles. Entre autres, une nouvelle qui m'a beaucoup touché, c'est celle sur la difficile percée des idées du droit de vote pour les femmes.
0: Oh, oui.
2: Très bien abordé. Les tensions aussi des femmes qui se faisaient confronter par d'autres femmes dans son propre village et qui fait que ça n'avance pas les idées, les votes non plus, puis on était la dernière province au Canada à donner le droit de vote aux femmes. Ça nous explique beaucoup de choses. Je pense que c'est ça l'avantage. Mais c'est un style simple, sans être simpliste, là, où on intègre du parler, on l'a vu un petit peu tout à l'heure dans mon extrait, la parlure rurale, puis des mots, je l'avais dit ça la dernière fois, j'en rapporte d'autres mots. Connaissez-vous ça, un rebétail?
0: Oui. Rebétail. Non, non plus. Non. Contraction probablement d'un anglicisme français.
2: Ah, tu y arrives, effectivement. Ben, c'est une voiture à cheval.
0: Robert.
2: Qui avait des rubber tires.
0: Ah!
2: Et on en a fait un rebétail, ça, wow, la première voiture, j'adore, qui, au lieu d'être un anneau de métal autour de la roue...
0: Je les écouterai toute la journée, ces exemples-là.
2: C'est tellement plaisant et c'est utilisé là, très, très facilement. Francisé, là, T-A-I-L-L-E. Avec aussi des insultes, si je vous traite de codinde, parce que ça, ils l'utilisent souvent. Une codinde, oui?
1: Oui.
0: Oh, Geneviève a déjà entendu, ouais. Codinde, non.
2: Une personne stupide, un peu niaiseuse, loin d'une dinde. Ouais. On sait qu'une dinde, c'est pas très, très intelligent. mais ça sonne dingue aussi, le codingue, dingue.
3: En Côte du Sud,
2: En Côte-du-Sud, oui.
3: Ouais, mais moi, je viens de la Côte-du-Sud, on disait vraiment Codingue.
2: OK.
3: Mais
2: non,
3: pas Codingue. Ça travaille.
2: Ben oui, Codingue. Alors, ça donne vraiment une, de la c'est chair bon. Aux personnages. Ça les rend réels, ça les rend authentiques. Fait que pour moi, c'était ces éléments-là qui amenaient ben, de l'humour, de l'esprit, des images. Fait qu'on apprend. On apprend. Moi, j'ai beaucoup appris. Donc, je dirais, en conclusion, que c'est un peu mes contes d'Avonlea du Québec.
0: Wow. Wow.
2: Si vous vous rappelez les contes d'Avonlea de Lucimo de Montgomery.
0: Oui, tout à fait.
2: Pour moi, ça mériterait d'avoir autant d'éclat, autant de visibilité que ces contes d'Avonlea-là. J'aurais aimé, par contre, des titres plus sobres. Tu sais, seulement Histoire et Chronique du Pays de Beauce, pour moi, ça serait peut-être plus vendeur. Mais Néré Gélatine Zigoun, ben, c'était le choix de l'auteur. Alors, ça lui appartient.
0: Ouais, ça donne une belle couleur locale, quand même. Est-ce que tu te vois Pierre-Luc écrire les histoires du bois du fleuve?
1: On sait jamais, je suis pas un historien, mais on sait pas, mais ce qui me fascine, c'est le lien entre tous les livres aujourd'hui, la filiation, ouais. Le deuil, il y a vraiment beaucoup de liens, je pense que c'est un hasard, mais un bel
0: la
1: hasard.
0: Mémoire, plusieurs ouais, égards aussi, parce que je pense qu'il va en être question après cette pièce, mais oui, sauf Pierre-Luc, c'est la magie d'épilogue.
1: Ouais, hein.
0: On se parle pas, en fait, on se parle, mais tu sais, on fait la liste et on prépare un peu le calendrier de façon informel d'un Google Doc. Et au final, on se rend compte, voilà, qu'il y a des liens, des thématiques, effectivement, dans l'air du temps parfois. Et là, sans compter qu'on est tous habillés pareil aujourd'hui, mais ça, les auditeurs ne le savent pas.
2: Fait que je termine avec un mini-mot en disant c'est profondément humain, c'est senti, c'est notre histoire québécoise, même si on parle de la Beauce, l'éclairage est plus là. On découvre de nombreuses réponses au pourquoi est-ce qu'on est rendu comme ça en tant que société. Je vous le recommande donc. Zigoun et autres histoires du pays de Beauce de Daniel Lessard aux éditions Pierre Tisserre.
0: Merci beaucoup. On a dit qu'il y avait des liens. Effectivement, on s'en va. Même si on est en Suède, il y a quelque chose d'universel. Les grues volent vers le sud. On parle de fin de vie, de mémoire. Voilà, tout de suite après cette pièce.
4: Après cette pièce du possiblement beauceron le plus connu au Québec, qui sait? Michel Louvain.

0: Voilà, Michel Louvain. Bah, c'est plus Stedford Mines, Michel Louvain, mais quand même, on n'est pas loin de la Beauce, Brian. Excellent choix pour faire le lien ou pas avec les grues volent vers le sud.
1: Ben, c'est un moment où Michel Louvain était une personne âgée. Voilà.
0: Et voilà, il est décédé il y a quelques années. Et on parlait hors des ondes avec Pierre-Luc Gagné que Simon Boulris scénarise un film sur biopic, si on veut, sur la vie de Michel Louvain. J'ai très, très hâte de voir ça.
2: Ah. T'es pas la seule.
0: On va aller aux nouvelles, voir où est-ce que ça en est. Brian Saint-Louis et Geneviève Bossé, vous avez lu donc ce livre traduit du suédois.
2: Oui. Les grues volent vers le sud, le roman de Lisa Ridzin, publié dans la collection Fiction du Nord, La Peuplade, que j'aime toujours beaucoup.
0: Oui, donc tu nous parles, disons,
3: comme toujours, une réalité. Hein, qui aura...
2: Qui va avoir la chance de les lire? Cette fois-là, on a pu le lire tous les deux. C'est un roman, il faut dire premièrement, qui attire beaucoup l'attention là, ces derniers jours. Les critiques sont unanimes et je crois qu'elles ont raison. C'est un très bon livre. Et en plus, c'est ça, on reparlera. Fais-moi penser, Simon, de reparler de ta critique de la semaine passée pour faire un tout petit lien. Les grues volent vers le sud. On va suivre l'histoire du personnage de Beau. Beau a 89 ans. Il habite seul dans sa maison. Il est visité régulièrement par des aides à domicile, plusieurs fois par jour. C'est là qu'on voit la différence entre le régime de santé suédois et canadien. Là-bas, lui, il peut rester dans sa maison et plusieurs fois par jour, différents aides à domicile vont le voir pour lui rendre visite, pour voir si tout va bien, s'il a besoin d'aide. Mais il peut au moins rester à la maison. Maison, il habite toujours avec son chien, Sixten. Son fils vient le visiter à l'occasion. C'était une maison aussi où il habitait autrefois avec sa femme. Sa femme, elle, est en déclin cognitif. Elle n'habite plus là. Elle est maintenant internée dans une maison de soins parce qu'elle ne le replace plus. Elle ne sait plus qui il est. Donc, lui habite seul, donc, avec son chien. Et on sent que Beau vieillit beaucoup. Sa santé décline. Il a toujours mal aux yeux. Ouais. Il oublie beaucoup. Mmh. Et toutes des choses qu'on va sentir dans son... C'est un roman au jeu. Donc, le narrateur est là. Il nous explique qu'est-ce qui se passe dans sa journée. Et là, les aides arrivent. Son fils vient de visiter. Il promène son chien, mais il est vieux. Il oublie. Il a des problèmes de yeux. Il tombe souvent. Il y a des étourdissements. Et là, au début de l'histoire, le grand drame, c'est que son fils veut qu'on parle du chien. Ce chien, dont, pour c'est qui, son, selon lui...
3: La seule présence,
2: c'est ça.
3: Fait.
2: Selon lui, il n'est plus capable de s'occuper de ce chien-là. C'est toujours sa peur de se dire, mais papa, quand tu vas promener le chien dans le bois, tu vas tomber à un moment donné, tu vas te faire mal, on ne te retrouvera pas, tu vas mourir. Tu n'es plus capable de t'occuper du chien. Et c'est là que va s'ouvrir une porte vraiment sur toute la misère un peu de cette vie-là.
3: C'est la détresse, c'est la solitude, la lassitude. C'est que cette présence-là, en fait, moi, comment je l'ai vue...
2: C'est tout ce qui lui reste.
3: C'est tout ce qui lui reste. Puis, j'avais l'impression que si son chien n'est plus là, ben pourquoi lui existerait-il encore? C'est comme si ça le laissait encore vivant.
0: Ouais. Mm-hmm.
3: Donc, il y a une présence... Puis...
2: Et c'est ça la beauté du livre, parce que c'est ça, il va y avoir de un, l'histoire avec son chien, il entretient aussi une relation téléphonique avec un ami avec qui il n'a pas vu depuis plusieurs années, mais qui il continue de s'appeler tout le temps, il pense à sa femme, il s'adresse souvent à sa femme quand il parle en disant « je pense à toi, mais toi, tu ne te souviens plus de moi ». Et la beauté du livre, c'est autant on a pitié de ce personnage-là, quelque part de dire « mon Dieu, mais il est seul ». Ses amis le quittent, il est en conflit un peu avec son fils, il habite seul, il fait pitié, on essaie de lui enlever son chien. Évidemment, moi, j'ai un chien. Donc là, on essaie de lui enlever son chien, c'est son dernier ami. Mais autant dans la narration, vraiment dans le livre, il se laisse des notes à lui-même. On se revient d'abord un paragraphe, on revient, il regarde sa note, il dit « je ne sais plus pourquoi j'ai écrit ça ». Et donc, on le constate, le déclin de Beau, le problème... qu'en effet, il ne peut plus tant s'occuper de son chien. Il a de la misère à s'occuper de lui-même. Il a des couches, il se fait pipi dessus. Il a de la misère à s'alimenter. Il a de la misère à sortir. Tout dans la narration transpire cette vieillesse qui prend de plus en plus de place dans sa vie, même s'il aimerait continuer d'être en forme, même s'il est... Et là, on sent toute sa... Il est désemparé par rapport
3: c'est
2: ça, à ça.
3: C'est du désarroi. C'est vraiment du désarroi.
0: Il y a du désarroi. Brian emploie un terme quand même fort qui est la pitié. Est-ce que Geneviève t'a ressenti
3: ça? Moi, j'ai eu beaucoup d'empathie.
2: Oui, de l'empathie plus que de la pitié.
3: De l'empathie pour cet homme-là que... Tu sais, j'avais juste envie... Là, puis il raconte la narration, la première personne, fait en sorte que moi, j'avais juste envie d'aller prendre soin de lui, d'aller lui lire un extrait de roman, d'aller promener son chien. Fait que c'est une des grandes forces du roman. Puis, comme Brian l'a dit, on la voit, la décrépitude, il se rend compte là, que ça ne fonctionne plus. Puis, il y a comme un laisser-aller à un moment donné, hein, parce qu'il couche sur la banquette dans la cuisine. Mm. Puis, ah, je suis bien ici. Fait qu'il y a tous ces changements-là d'habitude que les aides-soignantes apportent, son fils. Puis, il y a une phrase, là, moi, qui je trouve que ça résume une bonne partie. C'est, bon, il y a les aides-soignantes qui se relaient plusieurs fois par jour. Puis, Beau dit, mais ce qu'elle ne comprend pas, c'est que refuser, c'est la seule chose que je peux faire. Il peut pas rien faire.
2: Il n'y a plus de contrôle sur ça.
0: On ne peut plus demander, presque souhaiter.
3: La seule chose qu'il peut faire, c'est dire non, je veux garder mon chien, je veux pas prendre ma douche, je veux pas manger, c'est les biscuits, les mazarins, je sais pas trop. Donc, c'est juste ça qu'il peut faire maintenant. Je peux juste refuser, puis je peux même plus refuser.
0: Mais on fait souvent le parallèle avec l'enfance. Hein? Un bébé, qu'est-ce qu'il dit quand on parle de la phase du non dans le 2 ou 2 ans? C'est une façon peut-être d'avoir le contrôle.
3: Oui,
2: puis là, quand on parle de justement d'enfance, il y a un autre volet du livre quand même. Il y a un moment bilan de sa vie quand même. Il sent la fin approcher malgré tout. Il a une relation difficile avec son fils qui maintenant lui travaille beaucoup, une vie active. Et là, il se rend compte, ben ce fils-là maintenant m'échappe un peu de un. Et là, il y a aussi un renversement complet du rapport d'autorité. Maintenant, c'est lui qui arrive et qui me dit, ben je vais faire ça, je vais faire ça. Et même chose pour les aides à domicile que pour son fils. La seule chose qu'il peut faire, c'est refuser. Il dit, mais même si je refuse, ça donne à rien. C'est plus moi qui décide. J'ai plus de contrôle sur ma vie. Et il cherche quand même à rétablir des ponts avec ce fils-là avec qui il a perdu des liens. Et il repense à son propre père, à lui, à sa propre enfance, à lui, tisse des parallèles avec la façon dont il était élevé par un père très dur qui s'occupait moyennement bien de lui. Son obsession quand il était jeune, c'était de fuir le plus rapidement possible cette maison-là. Il y a beaucoup d'empathie pour sa mère aussi qui était dans une relation difficile avec cet homme-là. Et il se rend compte en vieillissant, mais mon Dieu, je suis un peu devenu mon père. Moi aussi, j'ai pas été nécessairement fin avec ma femme. Je l'ai empêché de faire ça. Je l'ai empêché de travailler. J'ai juste dit, ben non, t'as pas besoin de travailler. Je gagne assez bien ma vie. Il se rend compte de gestes qu'il a posés envers sa femme, envers son fils. Et là, c'est d'essayer de tenter de rétablir ces ponts-là avec toute la faiblesse qu'il a maintenant. Il aimerait dire des choses. Il aimerait... dans la narration, il dit, j'aimerais ça lui dire que je suis fier de lui. J'aimerais ça. Mais quand son fils arrive, ben là, je suis enragé. Il veut m'enlever mon chien.
4: Il y a une forme de bilan, là. Ça veut dire, il y a un bilan, mais pas tellement positif à la toute fin. C'est ce que vous semblez dire.
3: C'est qu'il y a une nostalgie. Donc, oui, il y a des regrets sur certaines périodes de sa vie, mais c'est plus sous forme de constat. Fait que, tu sais, c'est oui, un bilan, mais c'est pas... C'est sombre, mais pas tant que ça, parce qu'il y a quand même beaucoup de lumière, moi, j'ai trouvé. Quand on lit entre les lignes, il y a beaucoup de lumière, puis... Ça, c'est quand même rapide, hein? Donc c'est de mai à octobre. Il y a ça aussi, moi j'ai beaucoup aimé. C'est très la durée de l'histoire, là, je vais dire ça comme ça, est très courte. Donc on est vraiment au jour le jour, ou presque. Puis là, c'est là que la décrépitude et le déclin.
2: Et on n'est pas tant dans le positif et le négatif, non. Parce qu'on est tellement dans un récit plein d'humanité.
3: C'est ça.
2: Où il revient sur sa vie, mais nos vies ne sont jamais ni noires ni blanches. Exact. Elles sont toujours en teinte de gris, et c'est très bien rendu. Et avec tout, et dans le texte, comme on dit, là, sa faiblesse physique transparaît beaucoup, sa faiblesse mentale transparaît beaucoup, malgré ce qu'il a été, malgré ce qu'il veut être, malgré ce qu'il voudrait faire. Ça, on le sent envahi par cette vieillesse-là qui vient, qui prend énormément de place.
3: Il est dépassé par tout ça.
2: Et ça, c'est excessivement bien rendu. Donc, ça nous laisse voir un peu, justement, qu'il faut mettre nos choses à jour humainement avant qu'on soit rendu trop loin parce qu'on veut le faire. Et je dis aussi, Simon, la semaine passée, tu nous présentais le livre « Vieillir pour...
5: c'est pas si pire.
2: C'est pas si pire, vieillir ». Ça nous donne le goût de lire ce livre-là aussi après avoir lu ce livre-là parce que on voit cette vieillesse faible un peu et c'est quelque chose qu'on cherche à éviter absolument. Ce moment-là dans nos vies, alors qu'on sait que ça va arriver, Donc, il y a beaucoup de... Il y a un miroir aussi dans ce livre-là. On réfléchit beaucoup à nos propres années qui vont venir, notre propre vieillesse. Qu'est-ce qu'on laisse? Qu'est-ce qu'on va devenir? Qui va s'occuper de nous? Il y a énormément de questions. C'est angoissant, la vieillesse. Moi, c'est beaucoup ça aussi que je me suis rendu compte dans ce livre-là.
0: On sent le caractère très intime là, du corps et du déclin de cet homme-là. Mais Brian, je terminerai avec une question que tu as abordée en début en disant aide à domicile. On voit ensuite, visiblement, le système n'est pas le même. Est-ce qu'il y a une réflexion sur la vieillesse et les aînés aussi dans notre société à travers ça?
3: Ben, oui, puis moi, ce que j'ai trouvé beau, puis est-ce que c'est comme ça dans tous les villages et toutes les villes en Suède, là, ça reste à voir, mais c'est que...
2: Il y a un esprit de communauté aussi,
3: oui. Oui, il y a beaucoup la collectivité, mais ça fait en sorte que le quotidien, ben, les moments de solitude sont beaucoup moindres.
0: Ouais.
3: Et, ben Beau, en fait, oui, il est seul, il est âgé, il est sa vie achève, mais que ces présences-là, c'est comme une autre sorte de famille, là, je vais le dire comme ça. Ce qui fait en sorte que on peut demeurer dans sa maison, mais la collectivité est très présente, puis c'est peut-être ça partie de la solution. Donc, la
2: Je pense à ce gars-là, et justement, le rapport avec son chien, le rapport avec sa maison, ses objets, c'est tout. Si on l'avait déraciné en disant, tu ne peux plus rester tout seul maintenant, il faut absolument qu'on t'envoie dans un CHSLD tout de suite. Aurait-il vécu jusqu'à cet âge-là? Aurait-il réussi à conserver le peu qui lui restait aussi longtemps de santé cognitive et tout et tout? C'est intéressant à plusieurs niveaux, ce livre-là. Excessivement touchant. Puis comme je dis, ça touche tout le monde parce que on va tous vieillir un jour et on sera... Donc, voilà.
5: En tout cas, si le livre, le récit est bien rendu, vous nous le vendez très bien.
0: Oui, visiblement, vous ajoutez votre voix
2: on
0: au concert.
2: On s'ajoute à la pile de concerts de voix élogieuses pour ce roman paru chez La Peuplade.
0: Les grues volent vers le sud. Ça termine notre émission. Oui. Merci beaucoup pour cette critique croisée. Merci à Simon M. Poulin qui nous parlait de Daniel Essard-Zigoun et autres histoires du pays de Beauce. Et merci, grand plaisir à notre invité et co-animateur.
2: Oui, oui,
0: Pierre-Luc Gagné. Je rappelle les éclats de ma marraine gothique récit à l'instant même et le Jardin de la Morte chez Amac dont on a parlé aujourd'hui. Je ne suis pas là la semaine prochaine. Je serai au magnifique festival de journalistes de Carleton-sur-Mer. On se retrouve pour un autre épisode, mais
2: nous, on y sera. Simon y est aussi, je pense.
0: Sera fidèle au poste. Pour ma part, je vous dis à dans deux semaines.
2: Pour la dernière. Il nous reste juste deux semaines.
0: Oui, le 24 mai sera la dernière.
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Je voudrais vous mentionner quelque chose d'assez intéressant. Ça s'est fait à Jazzar l'été dernier. C'est Para Siempre Quintet. C'est une formation de Québec. C'est un hommage à Chick Corea et Return to Forever. Alors, mardi 20h au Foubar, donc un rendez-vous. Ça vaut vraiment la peine. Voilà. On va débuter en piano avec une pianiste des Sony, Yvonne Rogers. Un album qui s'intitule The Button Jar. C'est sorti le 8 mai, donc c'est tout fraîchement sorti. Beaucoup de courtes pièces là-dessus. Beaucoup d'improvisation, d'expérimentation. La pièce que je vous présente, Cloud Chorale, est parmi les pièces qui sont les plus faciles à écouter, disons ça comme ça. Par la suite, on ira du côté d'un pianiste qui vit en France, mais d'origine italienne, qui migre en Italie, en France, pardon, à un moment donné, Giovanni Mirabissi, excellent pianiste. C'est un album qui s'intitule Più Avanti, sorti le 1er mai, et il va chercher toutes sortes de musiques qui l'ont marqué, qui l'ont apprécié, et je pense que la plupart de ces pièces-là, il les a déjà enregistrées dans d'autres contextes. Mais là, c'est un album de piano solo. Tout d'abord, on aura « Je chante pour passer le temps ». C'était paroles, poème d'Aragon, mise en musique par Léo Ferré, chanté par Léo Ferré. Et « Imagine » de John Lennon. Alors, voici ces trois pièces maintenant.

Voilà, Giovanni Mirabessi, qui revisite au piano solo un album qu'il avait sorti il y a 25 ans, qui s'appelait Avanti, et là, ça s'appelle Pio Avanti. C'est sorti le 1er mai, et on a entendu Je chante pour passer le temps, suivi de Imagine, donc de Ferry jusqu'à John Lennon, et on avait débuté avec la pianiste américaine Yvonne Rogers avec Cloud Chorale, de son album de miniature, surtout, et assez exploratoire généralement, The Button Jar. C'est sorti le 8 mai. Voilà. Alors, on poursuit maintenant avec le contrebassiste américain Alexander Claffey et un album qui s'intitule Alive in Philadelphia, Volume 1, en sous-titre At Chris Jazz Caffey. Alors, un album sorti le 27 mars. Et il y a de très bonnes pointures là-dessus, dont Seamus Blake et d'autres. Et on entendra Oriental Folk Song.

Vous êtes toujours à l'écoute de l'émission Jazz Bazar avec Alain Lalancette sur CKIA 88,3, CKIAFM.org et sur l'appli. Et comme je mentionne toujours, vous pouvez écouter, vous pouvez, je publie toujours sur ma page Facebook Jazz Bazar, Le Voyage Imaginaire, toujours la veille, le contenu de chacune de mes émissions, mon autre étant Le Voyage Imaginaire le jeudi à 18h, du côté de la musique du monde. Et d'ailleurs, je peux vous mentionner que pour mon émission de jeudi, j'aurai en entrevue téléphonique le violoncelliste américain Ian Maxin, originaire de Saint-Pétersbourg, mais aux États-Unis, depuis à Chicago depuis le début des années 90. Alors, il sera en concert le 22 mai à 19h30 à la cathédrale Holy Trinity. Je rappelle que c'est un violoncelliste qui utilise beaucoup les boucles et tout ça, ce qui donne un côté très orchestral. Et il chante, la dernière fois que je l'ai vu l'an dernier, je pense qu'il était rendu à 35 langues, où il chante vraiment en plein de langues. Et parfois, il s'accompagne à la guitare, mais c'est avant tout le violoncelle. Alors, je ferai une entrevue jeudi dans la première demi de l'émission. Je vous rappelle rapidement ce qu'on a entendu. Donc, c'est le contrebassiste américain Alexander Claffey avec Oriental Folk Song de l'album Alive in Philadelphia Volume 1 at Chris Jazz Cafe. C'était sorti le 27 mars. Maintenant, on va aller du côté à la fois de l'harmonica. Aussi, on va être en bonne partie avec un côté world, voilà, jazz world. Alors, on commence avec tout d'abord le guitariste américain Russ Spiegel. Le premier album dont je vous présente un extrait, c'est un album en quartet avec piano, section rythmique, mais il y a divers invités selon les pièces. Et ici, il y aura... il est présent sur deux pièces de l'album, je vais en présenter une, où il est présent Hendrik Merkens à la harmonica chromatique. Et le titre de la pièce, Sidewalk Détour, l'album Time Pieces, sorti le 6 avril. Puis, on va aller avec un album qui date de quelques années, que j'ai déjà fait jouer d'ailleurs, Caribbean Blue. Était sorti en octobre 2023. Alors, cette fois-là, c'était en formation trio, Ross Spiegel au guitare, orgue et batterie. Et comme il y avait divers invités, et dont sur certaines pièces, Hendrik Merkens. Donc, je vais vous faire entendre je vais vous dire en français, 22e rue S, ça va être plus simple. Puis, on va aller du côté de la France avec le Olivier Kerr-Auriot, très grand harmoniciste, harmonica chromatique aussi. Une formation avec guitare, orgue, batterie. Et sur deux pièces, il y a le pionnier du style pan, Andy Narell, le pionnier du style pan en jazz. Alors, il est présent sur deux pièces, dont celle que je vous présente, Gramoune Zano. C'est extrait de l'album Life as it is, sorti le 20 mars. Et pourquoi pas, on va pour terminer tout ça avec Hendrik Merkens, avec la pièce de son album Samba Tonto, qui est sorti le 20 mars. Et je signale en passant qu'outre l'harmonica, c'est aussi Merkens, un excellent vibraphoniste. Donc lui, il est originaire des Pays-Bas. Alors voilà cette suite qui va nous amener vers un côté graduellement assez métissé.

0: Alors voilà, c'était une suite autour à la fois de l'harmonica et des musiques du monde. Alors, ça avait débuté avec le guitariste américain Russ Spiegel. C'était Sidewalk Detour de l'album Time Pieces, sorti le 6 avril. Et avec la présence comme invité sur cette pièce-là d'Hendrik Merkens. Un autre album de Russ Spiegel, Caribbean Blue, sorti en 2023, et c'était la 22e rue Est, toujours avec Merkens comme invité sur la pièce. Puis de la France, Olivier Kerr-Ouriot avec Gramoun Zano. L'harmoniciste était venu à Québec d'ailleurs en 2023, invité par Yves Léveillé. C'était en mars 2023. Donc l'album Life as It Is, sorti le 20 mars. Et enfin, bien sûr, Hendrik Merkens, qui est des Pays-Bas, avec la pièce titre de son album Samba Tonto, sorti le 20 mars. Et maintenant, c'est le moment de la plage publicitaire.
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C'est toujours Alain Lalancette pour vous présenter la seconde heure de Jazz Bazaar. Cette heure va débuter du côté de l'Australie. Il y a un peu plus qu'à l'habitude de musique australienne ce soir. Peut-être le collectif Microfiche, c'est un collectif de 6 artistes. Alors, on a un guitariste, un bassiste, bassiste contrebassiste, un trompettiste, un batteur percussionniste qui utilise aussi de l'électronique et parfois du piano. Un saxophoniste alto soprano qui fait parfois qui va faire des percussions sur la pièce que vous allez entendre aussi. Ensuite un pianiste claviériste qui fait de l'électronique et aussi clarinettiste

comme toujours, des fois, des pièces que je peux vous présenter qui sont disponibles pour diffusion déjà. Et on, toujours de l'Australie, c'est un quartet qui... Pardon. Donc, un quartet composé de Jess Green, un trio, voilà, que dis-je. Un trio composé de Jess Green, guitare électronique, Sandy Evans, sax ténor et soprano, et Dylan Van Der Schiff, batterie et gong. Le batteur, en passant, est de Vancouver. Je pense qu'il est peut-être installé en Australie. On va l'entendre aussi un peu plus loin dans l'émission, dans la même heure, dans un autre contexte, un autre collectif. Alors, ce qu'on entendra, c'est Kundernangor, en parenthèse Thunder-Star Blasting. Le titre de l'album, Even Quiet Embers Carry Fire. Ça sortira aussi en juin, le 5 juin dans ce cas-là. Alors, c'est en même, peut-être de la musique assez exploratoire, recours à l'électronique, entre autres, et une certaine tendance vers le côté free, improvisé.

Alors, de l'Australie, c'était le trio Jess Green, Sandy Evans, Dylan Van Der Schiff. C'était Koon Darnangol, en parenthèse Thunder-Star Blasting. L'album Event Quiet Embers Carry Fire sortira le 5 juin. Et d'Australie également, auparavant Microfish avec I Sat. Pardon, In One Place Until It Became Many, de l'album With Time, qui sortira le 12 juin. Voilà pour cette partie assez exploratoire, expérimentale. On poursuit maintenant avec le pianiste et accordéoniste américain Ben Rosenblum et son Nebula Project. En passant, je l'avais déjà vu il y a plusieurs années de ça au Saint-Angèle. Je pense qu'il l'a étudié à McGill à un moment donné. Mais c'est un Américain. Alors, beaucoup de musiciens dans son ensemble. Donc, trompette, bugle, un saxophoniste, clarinettiste, flûtiste, guitare, section rythmique. Et il y a des percussionnistes aussi invités sur certaines pièces, dont un des deux percussionnistes sur la pièce que je vous présente, qui s'intitule Fool's Gold. L'album, c'est The Longest Way Round. C'est sorti le 27 février. Donc, il joue du piano et de l'accordéon. Là, l'un ou l'autre, ça peut varier. Ici, ce sera le piano. Puis, on poursuit avec, toujours des États-Unis, Elan Meller. C'est un pianiste-compositeur. Une formation avec Lauren Silman, que j'ai fait jouer l'autre fois, sax alto. Un autre saxophoniste au ténor, guitare, contrebasse. Et il y a généralement deux batteurs sur l'album, mais pas sur toutes les pièces. Sur celle que je vous présente, Danis Fortress, il y a un seul des deux batteurs. L'album s'intitule Ronnie Said. C'est sorti le 17 mars. Et on écoute ça.

Alors voilà, je vous rappelle ce qu'on a entendu. Ça va débuter avec le Ben Rosenblum Nebula Project. C'était Fool's Gold. L'album The Longest Way Round est sorti le 27 février. On a poursuivi avec le pianiste-compositeur Elan Meller, M-E-H-L-E-R, avec Danny's Fortress de l'album Rainy Sad, sorti le 17 mars. Et on poursuit maintenant toujours avec Jazz Bazaar avec Alain Lalancette sur CKIA 88,3, CKIA FM.org et sur l'appli. Alors une suite qui sera en majeure partie australienne. Alors on va débuter avec Hope and Thread, c'est un collectif. Peggy Lee, violoncelliste de Vancouver, Julian Wilson, Théo Carbo, qui eux sont australiens. Donc, australien, Wilson, ténor, saxophone ténor électronique, pardon, Théo Carbo, guitariste, Dylan Van Der Shift, batterie, percussion, lui aussi, il est de Vancouver. Alors, ce qu'on entendra, c'est From the Deck, un extrait de l'album Waiting Music qui sortira le 22 mai. Puis, on va aller du côté de Montréal avec la joueuse de batterie Valérie Lacombe. Alors, Valérie Lacombe, elle est, entre autres, elle fait partie du collectif féminin Diastara Project où il y a des musiciens de différentes régions du Canada. Mais là, c'est son premier album qui s'appelle State of Garden and Shadow. C'est sorti le 17 avril, on entendra Jupiter. Et à noter qu'il n'y a pas d'instrument harmonique. Donc, il y a elle-même, Yara Coleman à la contrebasse et deux saxophonistes alto puis saxophoniste ténor. Voilà pour Valérie Lacombe. Ensuite, on ira avec Freya Garbett d'Australie. C'est une claviériste, compositrice. Et j'avais monté un document parce qu'il y avait tout était dans le courriel, mais j'ai omis de le copier sur ma clé USB, alors je n'élaborerai pas trop. Mais c'est vraiment très diversifié comme album. On entendra Antonio Sanchez, l'album s'appelle Showden House, ça sortira le 26 juin. Et enfin, des Vampires, c'est un groupe qui existe depuis assez longtemps, un groupe australien, sous la direction de Jeremy Rose, saxophone ténor, clarinette basse, synthétiseur. Il y a le trompettiste Nick Garbett, Noël Mason, contrebasse, Alex Massot, batterie. On entendra Asiago, c'est une des pièces que je peux vous faire entendre pour le moment, de l'album Sky Dancer qui sortira le 19 juin. Et voilà, on va entendre toutes ces pièces.

0: je vous rappelle rapidement dans l'ordre ce qu'on a entendu. Tout d'abord, le quartet Hope and Thread d'Australie et Vancouver avec From the Deck de l'album Waiting Music qui sortira le 22 mai. Ensuite, joueuse de batterie montréalaise Valérie Lacombe avec Jupiter de son album State of Garden and Shadow. C'est sorti le 17 avril. Puis la claviériste australienne Freya Garbett avec Antonio Sanchez de son album Show Den House qui sortira le 26 juin. Et enfin, les Vampires d'Australie avec Asiago. L'album Sky Dancer sortira le 19 juin. On passe en plage publicitaire.
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Alors voilà, toujours Alain Lalancette et je vous présente le dernier micro de l'émission. Je rappelle Profil à 20h, présenté par Gérald ce soir. Et moi, je vous mentionne aussi que je rappelle que jeudi, à l'émission Voyage imaginaire, à compter de 18h, je ferai une entrevue téléphonique avec le violoncelliste de Chicago, Ian Maxine. Il sera le 22 mai à 19h30 à la cathédrale Lee Trinity dans le Vieux-Québec. Je vous rappelle qu'il utilise beaucoup des boucles. Donc, avec son violoncelle, ça donne vraiment un travail orchestral. Il fait toutes sortes de styles de musique, les musiques du monde, musique classique, la chanson. Il chante en 35 langues et plus maintenant. Alors, et parfois, il s'accompagne à la guitare, mais c'est avant tout son instrument, le violoncelle. Alors, c'est un rendez-vous. Écoutez l'entrevue. Voilà. L'autre semaine, bien sûrement qu'il y aura de la musique de Constantinople en lien avec le programme qui aura lieu le 25 mai à la salle Octave Crémazie du Grand Théâtre de Québec. Il y aura aussi, à cette date-là, le 21, André Langevin qui, à l'émission L'air de rien, fera aussi écho de cette musique, de ce projet-là qui touchera les musiques péruviennes. Voilà. Alors, il y aura aussi, ben, c'est dans la continuité de ma suite musicale, presque plus que la deuxième partie de l'heure. Alors, il y aura au Palais Montcalm, le 30 mai à 19h30, un plateau double avec le Marc Lethierry Group, donc le groupe du guitariste américain, et le Petroit Trio. Petroit, c'est un guitariste. Petroit Trio, featuring Bill Bruford. Il y aura Bill Bruford et un bassiste. Ça sera à entendre le 30 mai. Et pour l'occasion, avant et après, chez Madame Belay, il y aura le bassiste de Québec, Thierry Dussablon, qui d'ailleurs lancera son album lors du Festival Québec Jazz en juin. Ce sera au studio TELUS, si je ne m'abuse.

sur la pièce que je vous présente. Ensuite, le guitariste américain Anthony Garone, il joue sur toutes les pièces. Il y a divers invités sur la pièce que je vous présente. Il y a entre autres Michael Manring, ça s'appelle H-A-R-N-C-H, la pièce. Son album, c'est OK, But Why? Ça sortira le 24 juillet. C'est une des deux, trois pièces que je pouvais faire jouer. Puis il n'y a presque pas de pièces que je peux faire jouer dans mon registre de jazz. C'est plutôt pour mes collègues de profil. Donc, voilà. Ensuite, on va entendre le Petra Trio featuring Bill Bruford. J'ai tiré ça de YouTube. J'ai converti ça de YouTube. Improvisation on the Largo from Anton Dvorak Symphony No. 9. Et puis, Summertime. Évidemment, un grand classique du jazz. Dans ce cas, c'est enregistré en Espagne, à San Sebastian, en 2025. Puis, on va terminer tout ça avec Marc Lethierry, deux pièces de son album « Can I Tell You Something » sorti en juillet 2024. Ce sera « Shimmy Tiger » et « Saturday Stuff ». Donc, voilà, ça vous donne un peu une idée de cette soirée qui sera sûrement unique avec des grands musiciens. Pete Roth est très intéressant et Bill Bruford, bien sûr, que moi j'ai connu avec Lark Song, Inaspic de King Crimson, mais par la suite aussi avec son groupe Earthworks, qui était venu au Festival d'été. D'ailleurs, j'avais vu ça au Pigeonnier à l'époque. Je pense que c'est autour de 84. Voilà. Donc, je vous rappelle rapidement. Donc, c'est le 30 mai, salle Raoul Jamais du Palais Montcalm, Marc Lethierry Group, et puis le Petra Trio, featuring Bill Bruford, et Yara Thierry du Sablon, qui fera avant et après chez Madame Bellet. Donc, Claudio Scolari Project, Soft Machine, Anthony Garone, Petra Trio, Marc Lethierry. Voilà ce qui est au programme pour cette suite musicale que je vais entendre maintenant. Au revoir.

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Ce soir, à profil pour la 1512e émission, on a en nouveauté de Flower Kings Live, Julianne Martinez, Zephyr, Purple Skies, Telegraph et plus. Alors, restez à l'écoute. On va être jusqu'à 23h, mais on débute ça avec Flaming Road.